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1: Vous êtes sur Radio Albigès et tout de suite, on s'écoute Un monde neuf de Naysam Jalal, tiré de son album Rhythm of Resistance. Bonne écoute.

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1: Lettre ouverte à Monsieur Bernard Cazeneuve et Madame Christiane Taubira. 1.

visage avec mon t-shirt. Puisque j'étais menotté la seconde qui a suivi, je n'ai pas réussi à empêcher les larmes brûlantes de couler sur mon visage, puisque la seconde d'après, j'étais fauché par l'arrière, tombant de tout mon poids sur le dos. Je n'ai pas réussi à savoir si j'avais été projeté au sol avant le passage des menottes ou après. J'avoue qu'à ce moment-là, tout était confus et flou. Je n'ai pas réussi à déterminer lequel des deux ingrédients, le gaz lacrymogène ou la colère, brûle le plus le visage. Je suis sorti après 7 heures de garde à vue. Si j'ai pris le temps de vous écrire, c'est parce que ce soir, je ne réussis pas à me dire que j'ai mal agi et que les policiers étaient dans leur bon droit. Je ne réussis pas à me dire que demain, je reprendrai le métro et que si je vois une scène similaire, je passerai mon chemin et détournerai le regard. Je ne réussirai pas. J'ai été rappelé à l'ordre. J'ai été mis en garde à vue. Je vous écris pour vous dire que je suis vivant et que ce n'est pas de mon sort que je me préoccupe aujourd'hui. Je vous écris parce que j'aimerais savoir qui va se charger de rappeler à l'ordre ces policiers qui considèrent les citoyens de ce pays comme des moins que rien, comme des gens qui peuvent être molestés.

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0: en abondance, mais les actions au rabais.
1: Il y a l'île dans le nord, comme il y a le nord en l'île. 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Oui, mais l'île, ça reste en France, les Français restent les Français. 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
1: Sur Radio Albijazz, un poème enchanté, suivi d'un dicton avec le prénom du jour. Chasseur de toi, tu es à l'affût de ta part sauvage. Gibier de potence, tu passes, furtif animal, cible inaccessible à ta conscience. Tu la traques. On en trouve des traces dans tes écrits. Action sous influence que la raison censure. Ces bâillons sur la bouche qui laissent un silence de nuit inquiétant. Une nuit qui se réveille en toi, ta tête passe à pas de loup, à pattes de velours. Il y a en toi l'oiseau qui chante et le chat qui dort ou fait semblant de dormir dans ton cerveau. Si chante l'oiseau qu'il y a en toi, oui, il y a aussi le chat qui le fait taire.

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0: tu m'as déjà tué la dernière fois. C'est pas comme si je pouvais encore mourir.
1: Qu'est-ce que tu veux ?
0: Il veut que t'augmentes la cadence.
1: Je peux pas continuer ça éternellement. C'est terminé.
0: T'auras jamais terminé. T'es à lui.
1: Tu vois que tu peux encore mourir.

0: Les gens qui t'ont envoyé ici, tu crois qu'ils sont si différents? De qui est-ce que tu crois qu'on a appris? Ta femme, tu penses qu'elle serait bien de ce que tu es devenu?
1: Tu es un fils, un père.

0: de noter.
1: La radiodiffusion télévision française présente...
2: Riche de son ouverture culturelle, la communauté de communes Sidobre, Val et Plateau offre un cadre propice à la transmission et à la création artistique. Ainsi, entre septembre et décembre 2026, elle invite l'équipe artistique de la compagnie Le Cri du Son et son projet Quand le bruitage invente le monde, d'une durée de 5 semaines au cours desquelles les artistes proposeront une immersion au cœur du Sidobre avec des créations originales de bruitage créées par et avec les habitants. Le projet Quand le bruitage invente le monde est un projet multifacette sur le thème de l'imaginaire sonore, avec comme fil rouge le bruitage. Tout au long de la résidence, 4 chemins de création collective seront explorés et seront adaptés aux particularités des structures partenaires et des habitants. Les murmures imaginaires, des légendes, audio mirage, l'imaginarium sonore et crac boum paf. Des rencontres tout public, des interventions dans des crèches, des médiathèques, des stages pour les enfants et des centres de loisirs. Lancement du projet le 26 septembre à 20h à Saint-Salvi de la Balme, avec Charlie Charlot, un ciné-concert bruité, suivi de jeux de bruitage avec le public. Le dimanche 27 septembre à 15h à Saint-Paul de Massuguet, studio bruitage, démonstration de bruitage et création collective sur le thème du petit train. Lundi 28 septembre à 14h30 à Ferrières, studio bruitage, démonstration de bruitage et création collective sur le thème du petit train. L'ensemble du programme est à retrouver sur www.ccsvp.fr. Le GMEA, Centre National de Création Musicale, vous invite à la 10e édition du festival River Run. La programmation de cette 10e édition convoque le nouveau et l'ancien. Fil rouge du week-end albigeois, le collectif occitan La Nobia fera dialoguer des répertoires traditionnels et musique expérimentale. On pourra aussi écouter 3 créations pour l'ensemble Dédalus, un quatuor punk, jazz, noise, hip-hop, techno, de l'orgue joué comme un synthétiseur, fêter le 100e anniversaire de Morton Feldman, se délecter d'une création pour clavecin microtonal et d'une relecture de cantiques du 18e siècle. Et on saura tout sur Moondog, le viking de la 5e avenue. Rien que ça. En conclusion du projet européen Techné, une série d'installations sonores sera aussi présentée en amont et pendant le festival. Toute la programmation est à retrouver sur le site gmea.net. La cheminée à la Madeleine à Albi propose une exposition du 3 au 27 septembre autour de la terre avec François Libert et Sylviane Guérin. Sylviane revisite la tradition japonaise du Hikaru Dorodango. Elle crée des boules de terre pour en faire des objets mémoire d'un lieu. Dans le travail de François Libert, la terre, la nature, le paysage ne sont plus seulement sujets de peinture mais aussi matière première de sa création, intégrant aussi un fragment de territoire. Expo ouverte du jeudi au dimanche de 14h à 19h à la cheminée 5 rue Sainte-Marie à Albi. Retrouvez plus d'infos au 05 63 56 32 96. L'association Corda et la Talbert, déjà en déficit depuis 2 ans, vient de subir pour l'année en cours une baisse de subvention importante de la part de la région Occitanie, moins 9 500 euros par rapport à 2023. Cette baisse est d'autant plus dommageable qu'elle a été signifiée seulement en juin alors que la plupart des actions étaient engagées. Vous pouvez aider l'association La Talbert en leur témoignant votre soutien par lettre ou par mail, en parlant du travail de l'association autour de vous, notamment aux élus de la région, et en aidant à promouvoir les conférences, expositions, activités musicales et publications de La Talbert, en devenant aussi membre de l'association si vous n'êtes pas déjà, 15 euros par an, ou en acquérant plusieurs de ses publications, notamment les dernières en date, l'ouvrage Musicos d'Occitanie, le CD André Vernery, le livre avec CD MP3 Contes et racontes de Carsin et le CD Balletti Blues, ou en faisant un don à l'association dégrévé de 66% sur les impôts. Rendez-vous pour tout ça sur talbera.org ou par téléphone 05 63 56 19 17 05 63 56 19 17. Du côté de Castres, la salle de musique actuelle Louboulégasson ouvrira sa nouvelle saison le vendredi 25 septembre prochain avec au programme de cette soirée un grand bal populaire, la compagnie Astor et la patronne des poussières. Le bal populaire avec une création explosive, participative et jubilatoire, orchestre électrisé, danseuse survoltée, tube indémodable revisité, boule à facettes et costumes à paillettes, tout est réuni pour recréer l'énergie d'un bal rêvé, festif, intergénérationnel et inclusif. Retrouvez toute la programmation du Beaulégasson sur le site beaulégasson.org.

0: Je viens te demander en mariage et toi t'appelles ça venir t'emmerder.
1: Écoute Didier, je ne veux pas vivre avec quelqu'un, tu comprends? Ni toi ni personne, je ne veux pas. Je veux vivre seul, tu comprends? Je veux pouvoir péter dans mes draps tranquille, rentrer à n'importe quelle heure, bouffer sur un coin de table, inviter des copains, faire le ménage seulement une fois par an si ça me chante. Je veux dépenser mon fric à ma façon, je veux...
0: Et tout ça tu pourras très bien le faire, je vois pas où est le problème.
1: Le problème c'est que je ne veux pas d'un mec étiaffé sur mon canapé qui baille en disant qu'est-ce qu'il y a à bouffer ce soir. Je ne veux pas qu'on me dise tiens toi qui repasse si bien les chemises. Je ne veux pas acheter la nouvelle BMW qui est fabuleuse et on paiera les traites ensemble. Je ne veux pas que ta mère me téléphone pour savoir si je t'ai bien donné tes cachets contre la grippe. Je ne veux pas tes chaussettes sales dans mon panier à linge. Je ne veux pas nettoyer la cuisine pendant 3 heures le jour où t'auras décidé de faire une paella pour tes collègues du bureau. Je ne veux pas te demander si t'es d'accord de regarder le film au lieu du sport. Je ne veux pas. Ta vie c'est ta vie, ma vie c'est ma vie.
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1: Si certains musiciens semblent trouver leur équilibre dans la stabilité, d'autres choisissent de se remettre en question et d'expérimenter des voies nouvelles au gré des circonstances et des rencontres. C'est le cas des membres du groupe Bancal Chéri, formés de Dominique Thérieux, Nicolas Jules, Mathias Imbert et Roland Bourbon. On écoute le titre Tango Désargenté, sorti en novembre 2022 sur l'album Tocoto, deuxième du groupe Bancal Chéri, sur Radio Albitzes.

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3: Et bonsoir à tous et à toutes. Bienvenue dans Comme un lundi, l'hebdo d'info avec tout ce qu'il faut. À retrouver donc en direct le lundi à midi et rediffusé le jour même à 17h30, changement d'horaire par rapport à l'année dernière. Et le mardi à 8h du matin sur la bande FM 95.4 et 104.2, mais aussi en podcast sur notre site internet www.radioalbiges.com. Aujourd'hui, on est le lundi 21 septembre 2026 et c'est Paulina qui est à la technique. Salut Pao.
4: Et bonjour à toutes et à tous.
3: Au programme de cette émission,
4: eh bien, un invité dans le studio de Radio Albigès, c'est Mickaël Le Gallo, un des fondateurs de Babel Jam, festival de théâtre d'improvisation multilingue à Albi du 24 au 27 septembre.
3: Arnaud nous proposera aussi de rencontrer les éducatrices de rue du service Zéphyr pour mieux comprendre leur travail au quotidien auprès des jeunes des quartiers prioritaires d'Albi.
4: On terminera bien sûr avec les messages du répondeur et de la musique avec le groupe La Roubla.
3: Allez, comme lundi.
4: Eh bien, c'est parti. Du 24 au 27 septembre à Albi, c'est Babel Jam, un festival de théâtre d'improvisation multilingue. Le principe, improvisé en plusieurs langues. En tout, 6 langues seront à l'honneur. Babel Jam, c'est 3 spectacles, 20 ateliers d'improvisation. Et pour nous en parler, eh bien, en une seule ou en plusieurs langues, j'accueille Mickaël Le Gallo, un des fondateurs de Babel Jam. Mickaël, bonjour.
5: Bonjour à tous.
4: Bon, on est ravis de t'accueillir dans le studio de Radio Albigès. Tu es notre invité du mois. Il faut le dire, mais on est ravis de mettre en valeur Babel Jam. Est-ce que tu peux nous expliquer justement le principe du festival ? C'est quoi Babel Jam, un théâtre d'improvisation multilingue ?
5: Alors Babel Jam, c'est avant tout, on veut créer du lien dans cette ville d'Albi. Et pour ceci, on va se servir du théâtre d'improvisation. Alors Babel Jam, c'est la première édition. C'est une initiative

0: qui vient de Audrey et moi-même qui avons fondé une troupe de théâtre d'improvisation ici à Albi qui s'appelle Les Particules. Et on a eu cette idée, on est des grands voyageurs, moi j'ai travaillé dans la traduction, on a créé un organisme de formation qui utilise les techniques du théâtre d'improvisation. On a mélangé tout ça et est arrivé Bubble Jam avec l'aide d'étudiants de l'Université Champollion et l'aide incommensurable de la mairie d'Albi qui nous a appuyé sur tout ce projet. L'idée clé, c'est faire découvrir les vertus du théâtre d'improvisation. Alors, on va le faire avec des étudiants le jeudi, on va le faire avec des entrepreneurs le vendredi. Mais surtout, aujourd'hui, je voulais mettre en lumière la journée, le week-end albigeois, avec ces six ateliers qui sont vraiment initiation totale à destination de tous les albigeois qui veulent découvrir des techniques d'improvisation.
1: Et justement, Michael, est-ce que tu peux nous rappeler les six langues qui sont mises en avant durant ce festival?
0: Ouais, tout à fait. Le samedi, donc, on aura des ateliers, bien évidemment, en français. Donc, on a le samedi matin un atelier d'une demi-journée en français. Et on a également le dimanche, toute la journée, initiation en français en immersion de 10h à 17h. On a après des ateliers en espagnol, en anglais, en marocain d'Arija, en créole réunionnais et en occitan, bien évidemment.
1: Justement, vous proposez une vingtaine d'ateliers durant le festival du 24 au 27 septembre. Mais ils s'adressent à qui, ces ateliers? Est-ce qu'ils s'adressent à tout le monde? Est-ce qu'il faut déjà avoir un peu d'expérience en improvisation ou pas?
0: Alors, il s'adresse à un maximum de personnes. Comme je disais tout à l'heure, le jeudi, c'est la partie étudiante. Le vendredi, c'est la partie entrepreneur. Il y a des ateliers également pour des improvisateuristes qui ont de l'expérience, qui ont au moins 3-4 ans d'expérience. Mais la journée albigeoise, c'est vraiment pour des gens qui n'ont aucune expérience, qui ont envie de tester, de venir en famille, avec des amis, passer un beau moment. Et c'est pas un cours de langue. On va pas juger le niveau de langue. Et bien au contraire, par expérience, vaut mieux quelqu'un, je vais prendre un exemple d'un atelier espagnol, quelqu'un qui n'est pas natif espagnol, mais qui est très à l'écoute, qui a une capacité de réaction, une créativité, sera peut-être beaucoup plus à l'aise qu'une personne totalement native et très fermée. L'impro, ça permet de niveler tout ça, chacun va communiquer soit avec un mot, soit avec un regard, soit avec son corps, et la langue, bah là, c'est juste un outil avec lequel on va s'amuser, on va le déconstruire. On parle en espagnol, on répond en français, mais c'est complètement OK. Le but, c'est de, à travers de petits exercices, on va monter progressivement en puissance, en compétence, et pour peut-être, à la fin de la matinée, créer des petites scènes d'impro avec un thème. Aujourd'hui, tu es à la radio et il y a une météorite qui arrive. Comment on va le faire? Qu'est-ce que ça nous fait ressentir? Qu'est-ce que je vais partager avec la personne qui est à côté de moi? C'est ça. Vous n'allez pas monter sur scène, vous n'allez pas être au milieu d'une vingtaine de personnes. Allez, fais-nous rigoler. C'est un moment de partage ludique, fun. Et je ne connais personne qui n'est sorti d'un atelier d'impro déçu ou morose.
1: Bon, rassurez-vous, auditoriste, pas de météorite en vue pour aujourd'hui. Où est-ce qu'ils vont avoir lieu, ces ateliers? Où est-ce que vous allez justement recevoir tout ce public?
0: Alors, les ateliers initiation vont tous se passer à la magnifique salle de la Fabrique à Cantepot. Donc dans le centre social, et donc nous avons, la mairie met à notre disposition toutes les salles d'atelier attenantes. Donc les premiers ateliers commencent à 9h30, ceux du matin donc c'est de 9h30 jusqu'à 12h30, et ceux de l'après-midi de 14h30 à 17h30.
1: Et si on est intéressé, comment on s'inscrit aux ateliers?
0: Alors on s'inscrit directement sur le Hello Asso Bubble Jam. Vous avez également de l'information sur vos formateurs, qu'est-ce qui va se passer sur le site www.bubblejam.fr, et vous avez toute l'info sur ces canaux numériques ainsi que sur les réseaux sociaux Facebook, Insta et LinkedIn.
1: Et justement, Audrey et toi, vous aviez la volonté également de faire participer les habitants, habitantes du quartier de Cantepo. C'était important pour vous qu'ils puissent participer soit aux ateliers, soit aux spectacles. Comment vous faites le lien justement avec les habitants et les habitantes?
0: Alors complètement, ça aurait été trop dommage de juste utiliser l'infrastructure de Cantepo sans faire un événement pour le quartier. Donc, on a beaucoup parlé avec Isabelle du centre social et c'est pour ça notamment qu'il y a cet atelier en arabe marocain, darija et en créole réunionnais qui sont à destination principalement des habitants du quartier où il y a des communautés de ces quartiers et en plus qui ont la particularité d'être gratuits dans ces deux langues parce que pour nous c'était hyper important de faire ce lien. Les spectacles et notamment, même si on va y revenir tout à l'heure, pour les ados jeunes sont gratuits, particulièrement le match d'impro. Donc on invite tous les habitants de Cantepo à venir pendant la journée, même si sans participer, pour voir l'ambiance qu'il y a, ce mélange de culture et puis plein d'autres surprises.
1: Eh bien, ça me fait rebondir, Michael. Babel Jam, c'est aussi trois spectacles. Si on aime voir de l'impro, qu'on est curieux, qu'on n'ait pas forcément envie de sauter le pas de jouer, curieux du côté du théâtre d'improvisation, mais aussi du côté multilingue. Quand est-ce que sont proposés vos spectacles et où est-ce qu'ils se déroulent?
0: Alors, avec Audrey, on voulait proposer les trois formats les plus connus de l'improvisation. On commence le jeudi soir avec une magnifique troupe incroyable qui s'appelle Les Particules, donc une troupe albigeoise, et qui vont jouer à Brasserie Margot chez Boris, la Brasserie Margot devient un lieu fort de l'improvisation. Là, c'est un spectacle qui va être en français. Et c'est ce qu'on appelle un long form. Ça va être une histoire improvisée pendant une heure avec cinq improvisatrices. Le spectacle s'appelle Amnésia. Il reste peu de place, donc réservé assez rapidement sur le Hello Asso Bubble Jam. Second spectacle va se passer à Cantepo, dans la magnifique salle de spectacle. Et là, c'est la troupe belge de Atlas Impro. Ils viennent de Bruxelles, donc spécialistes de l'improvisation multilingue. C'est d'ailleurs eux qui vont donner la grande majorité des ateliers. Donc vous aurez la chance de faire des ateliers d'impro avec des professionnels. Eux, ils vont proposer un cabaret d'improvisation, c'est-à-dire plusieurs scènes coupées et avec la particularité qu'ils vont employer plus de 7 langues sur scène. Mais attention, le public n'a absolument aucun besoin de comprendre ces langues. C'est comme on va jouer avec des sonorités comme Calistera en grec, Safana en occitan. Comment ils vont s'amuser, comment ils vont jouer avec ces incompréhensions. J'ai eu la chance de le voir à Bruxelles, c'est assez extraordinaire et ça s'appelle Bubble Game. Dernier spectacle, ce qu'on appelle le dernier format, un match d'impro. Donc là, c'est deux équipes qui vont s'affronter de façon très bienveillante avec un arbitre qui va donner des catégories, qui va donner des contraintes. Et grande particularité, c'est que le public peut voter. Et vous aurez tous des cartons pour décider quelle équipe, selon vous, l'a mieux fait. C'est complètement subjectif. Hein. À la fin, on essaie qu'il y ait un match nul. Et grande particularité aussi, les comédiens comédiennes qui seront sur scène vont utiliser plusieurs langues également. Et c'est un mélange d'acteurs et d'actrices qui vont venir à la fois de Bruxelles, certains d'Albi, d'autres de La Rochelle, d'autres de Bordeaux. Super format pour des ados, des jeunes. C'est super multivitaminé. Il y a de la musique, ça danse. Et ça, c'est le samedi soir. Et on l'appelle Bubble Battle.
1: Et ça paraît, les réservations sur babeljeune.fr avec et grâce à Hello Asso. On fait aussi un petit appel parce que aux amoureux de la langue occitane pour les ateliers. Tu peux rappeler quand est-ce qu'aura lieu l'atelier justement en occitan?
0: Alors l'atelier occitan aura lieu le samedi après-midi de 14h30 à 17h30 et ce n'est absolument pas un atelier dédié à des personnes complètement natives. C'est des personnes qui peuvent avoir une connaissance de quelques mots de la culture et on va s'amuser avec ça, avec une formatrice donc, qui a fait toute sa scolarité dans des calendrettes, qui a également fait pas mal d'impro et qui va proposer des jeux très simples mais au niveau de chacun. Donc encore une fois, c'est pas des cours de langue et là on a d'autant plus conscience que il y a besoin de d'être encore plus flexible et de faire des mélanges quand on sait pas de français, d'occitan ou mettre d'autres langues.
1: Eh bien, très bien, pour les amoureux ou les curieux de la langue occitane, c'est le samedi à partir de 14h30 jusqu'à 17h pour un atelier. Allez, pour conclure cette interview, Mickaël, tu nous fais une petite annonce du Babel Jam en espagnol ?
0: Allez, en espagnol, pues invito absolutamente a todos los habitantes de Albi a venir a este magnifico festival. Es la primera edición y se llama Babel Jam.
1: Allez, gracias, le Babel Jam, festival du théâtre d'improvisation multilingue. C'est cette semaine à Albi, du côté de la fabrique à Cantepot, atelier, spectacle. Vous pouvez retrouver toutes les informations sur babeljam.fr avec le Hello Asso ou les réseaux sociaux. Mickaël Le Gallo, merci d'être venu présenter Babel Jam et à bientôt sur les ondes de Radio Albigès, vu que tu es un habitué de notre studio.
0: Merci à vous, avec plaisir.
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5: Samedi 5 septembre dernier, s'est déroulé le premier marché des possibles dans le quartier de La Panouse à Albi, un événement pour permettre aux habitants et habitantes et ainsi que les partenaires de rencontrer celles et ceux qui agissent dans le quartier. Arnaud vous a proposé la semaine dernière une première émission consacrée au marché des créatrices qui s'est tenue à l'occasion. Aujourd'hui, il nous invite à rencontrer les éducatrices de rue du service Zéphyr pour mieux comprendre leur travail au quotidien auprès des jeunes des quartiers prioritaires.
6: Je suis Erika Amans, éducatrice spécialisée de prévention, du coup en binôme avec Elsa sur les quartiers de La Panouse et Cantepot.
7: Et moi je suis Lamia Leroy, éducatrice spécialisée sur le quartier de Ressac-Verrières, sur l'Albigeois et sur Carmo également.
8: Du coup bonjour, moi c'est Elsa Sadier, du coup je suis éducatrice en binôme avec Erika et on est sur les quartiers de Cantepot-La Panouse.
9: Donc toutes les trois, vous faites partie d'une structure sociale, une association que vous pouvez présenter ?
8: C'était un appel à projet du département qui a été retenu par l'AID 81, qui est une asso de Castres. Du coup, notre service s'appelle Zéphyr. On est plusieurs équipes d'éducateurs de prévention spécialisés, du coup. Donc il y a une équipe qui intervient sur Cantepot-La Panouse, une autre sur Verrières-Ressac, sur Carmo, et on a trois collègues qui sont également sur Castres.
9: Ok, donc vous intervenez dans les quartiers prioritaires, mais qui c'est qui peut nous dire, peut-être informer à nos auditeurs, qu'est-ce qu'un quartier prioritaire ?
7: Un quartier prioritaire de la ville, il est calculé en fait le revenu moyen des habitants. Et en fonction de ce calcul, on arrive à des classes populaires. Et donc, les quartiers dans lesquels nous sommes sont des quartiers plus ou moins défavorisés, avec des taux importants de chômage de RSA. Et donc, ils sont classés quartiers prioritaires de la ville.
9: Concrètement, vous, votre action dans ces quartiers prioritaires, en quoi elle consiste ?
6: L'appel à projet a été sur le décrochage scolaire. Donc le but c'était d'intervenir dans les collèges, lycées, afin du coup de prévenir le décrochage scolaire. Mais du coup notre mission elle s'étend du coup de 11 à 25 ans et on s'occupe des jeunes. Du coup dans les quartiers on fait beaucoup d'allées vertes. Donc on se présente aux jeunes, on essaie de les accrocher pour répondre à leurs demandes s'ils en ont, parce que du coup c'est sur la libre adhésion, on est sans mandat, c'est aussi dans l'anonymat, donc on dépend de personne. Donc notre but c'est de pouvoir répondre à leurs demandes, que ce soit scolaire, travail, administratif, justice, même de l'écoute, de la santé. Donc voilà, on est mobile, donc en fait ce qui nous permet de pouvoir prendre des rendez-vous, les amener au rendez-vous, de les accompagner même sur des dispositifs qui existent déjà. Donc voilà, c'est de 11 à 25 ans et on intervient du coup dans les collèges et lycées, mais on essaie aussi de pouvoir intervenir auprès des partenaires pour essayer d'avoir plus d'accroches et avoir plus de jeunes qui répondent à leurs demandes et qu'on soit là présent dans leur quotidien. C'est pour ça qu'on est beaucoup dans les quartiers, qu'on fait de la présence de rue, c'est pour pouvoir qu'ils puissent nous intercepter quand ils le veulent. Après voilà, aussi ils ont nos contacts, donc s'ils veulent prendre des rendez-vous, parce qu'on fait quasiment que de l'accompagnement individuel, c'est pour pouvoir les accompagner au mieux. Et on a pu faire aussi des accompagnements collectifs. On a fait du coup des projets box. On a eu des financements du coup pour les amener à la mer. On fait des chantiers éducatifs. Donc voilà, c'est assez diversifié. Donc après, c'est sur demande des jeunes. Et voilà, nous, à partir du moment où ils sont volontaires, après, il n'y a pas de mandat. Donc en fait, quand ils veulent arrêter l'accompagnement, il n'y a pas de souci. Ils peuvent revenir aussi plus tard. Donc ce qui permet que c'est quand même assez libre. Et nous, nos emplois du temps, ils sont aussi fixés en fonction des jeunes. Donc ce qui permet quand même de pouvoir aussi faire des soirées, de les amener, de les accompagner au mieux. Voilà, tout est fixé, on va dire, en fonction d'eux.
9: Merci. Vous parlez de partenaires, on imagine qu'ils sont présents ce samedi 5 septembre pour ce marché des possibles.
7: En fait, toute association ou établissement qui accompagne des jeunes peut potentiellement être partenaire. Donc en effet, on a Cavagna juste à côté qui... du coup propose des actions plus plutôt axées sur le culturel et voilà, il nous arrive de mener des actions avec eux mais comme je le disais tout à l'heure, tout ce qui fait accompagnement et tout ce qui a un intérêt pour le jeune fait partenaire. Donc tout le monde peut être partenaire à partir du moment où il correspond aux besoins du jeune.
9: Merci beaucoup. Pour terminer, juste revenir sur le aller vers, c'est concrètement quoi ?
8: C'est être présent dans les quartiers, que les jeunes déjà puissent nous identifier, qu'ils sachent qui on est, ce qu'on fait. Et après, c'est passer du temps avec eux pour pouvoir discuter, échanger sur différents sujets. Et en fait, c'est réussir à créer une confiance avec eux pour qu'ensuite ils puissent nous parler de problèmes un peu plus perso, qu'ils soient même du travail ou pas, qu'ils arrivent à demander de l'aide. Parce que souvent, on sait que dans ces quartiers-là, demander de l'aide, ça peut être compliqué. Et donc, tout est une question de confiance et de liens qu'on arrive à créer avec eux sur ces temps de présence de rue qu'on a durant la semaine.
9: Alors je ne veux pas faire de généralité, mais comment vous la ressentez, cette jeunesse des quartiers prioritaires, populaires, albigeois ?
8: Je dirais que c'est une jeunesse qui a envie de beaucoup de choses, hein, mais qui n'est pas écoutée. C'est des jeunes qui sont engagés, sauf que pour beaucoup, ils ont ce sentiment d'avoir été un peu laissés à l'abandon. Donc notre but est aussi de remettre un peu d'huile dans ce rouage-là pour qu'ils comprennent qu'ils n'ont peut-être pas été mis à l'abandon, du moins pas pour tout le monde, et qu'il y a quand même des associations, des partenaires, des gens qui sont là et qui peuvent les aider.
7: Et qu'ils puissent aussi se reconnaître. Je pense que c'est ça aussi. C'est des jeunes qui ne se reconnaissent plus dans ce qui est proposé, qui ne se sentent pas du tout concernés par ce qui est proposé. Et l'idée aussi, c'est de pouvoir leur donner un petit peu de pouvoir d'agir et de leur redonner confiance et qu'ils puissent, eux, comprendre aussi quel est leur rôle de citoyen et comment ils peuvent mener et les guider dans leur rôle de citoyen. Pour qu'ils, eux, puissent se sentir écoutés, reconnus, tout simplement.
6: Après, c'est pour ça qu'en tant que jeune, c'est un peu compliqué de se retrouver dans tout ce qui existe aussi. C'est difficile d'être informé. Donc c'est bien pour eux qu'on soit là pour pouvoir aussi les aiguiller en fonction de leurs demandes et de leurs besoins. Entre les orienter vers ce qui est nécessaire pour eux, ce dont ils ont besoin, parce que c'est vrai que c'est difficile de s'y retrouver entre tout ce qui existe, quoi. Donc voilà, nous on est là pour eux, pour les aider tant qu'ils sont demandeurs.
7: Et de manière inconditionnelle. Voilà, sans aucune condition et sans aucun jugement.
9: Bon, merci bien. On vous retrouve donc dans les quartiers prioritaires albigeois et Castré. Sinon, sur les réseaux, sur Internet, un contact à donner ?
7: Sur les réseaux, sur Internet, on a tous un compte Snapchat, également un compte TikTok. Donc, on essaye d'être présent au maximum sur les réseaux, en fait, là où sont les jeunes. Nous sommes aussi.
9: Merci beaucoup.
7: Merci à vous.
6: Merci beaucoup.
5: Les éducatrices de rue du service Zéphyr, rencontrées donc lors du premier marché des possibles qui s'est tenu le samedi 5 septembre dernier dans le quartier de la Panouse à Albi. Vous pouvez les contacter par téléphone. On répète le numéro 06 01 23 49 68 ou via le site internet de l'association Aide 81.
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5: Et on va retrouver, si tout va bien, le répondeur, les messages répondeurs. Il y a plusieurs messages, je crois que c'est à 4 ou 5 messages aujourd'hui. On écoute le répondeur.
1: D'ailleurs, est-ce que tu peux nous rappeler justement...
5: Le numéro peut-être.
1: Oui, le numéro du répondeur, oui, tout à fait.
5: Le 09 77 66 38 56, c'est une ligne dédiée au répondeur. Donc si vous et c'est fait pour le répondeur, donc vous n'aurez personne qui va vous répondre. Vous pourrez laisser votre message, 2 minutes par message maximum. Et on fait un montage, si vous bafouillez, ce n'est pas très grave.
1: Allez, on s'écoute ça tout de suite.
12: Bonjour à toutes et tous. Le samedi 26 septembre, venez nombreuses et nombreux marcher pour le climat, le vivant, la paix et la justice sociale dans les rues d'Albi. Il s'agit d'une initiative nationale, citoyenne et apartisane. Des manifestations auront lieu dans toute la France, dans le Tarn, à Albi, Gaillac et Castres. À Albi, la marche partira à 14h30 de la place du Vigan et sera suivie d'une assemblée citoyenne. Plus nous serons nombreux et nombreux, plus le climat sera pris en compte dans les politiques publiques. Donc venez.
13: Oui, bonjour, l'ancien Stars Club à la sortie de Puy-Gouzon vous propose un spectacle poétique et musical le samedi 26 septembre 2026 à 20h, ouverture des portes à 19h, qui s'appelle Gambadouz Show. Donc l'adresse c'est Le Rosazou 81 120 Puy-Gouzon, l'entrée est de 15 euros, restauration sur place, réservation obligatoire au 06 19 14 09 01. 06 19 14 09 01. Ce spectacle musical et drôle est pensé comme une ode à la tendresse, à la bienveillance, à la fragilité humaine, avec une alternance d'interventions naïves et humoristiques de Gambadou. Des chansons tendres et joyeuses piochées dans le répertoire de la chanson à texte viennent constamment ponctuer le spectacle. Jean-Marie Galinier au chant et à la guitare sera accompagné à l'accordéon par Yannick Arnois. Venez nombreux, on vous attend.
14: Bonjour, je m'appelle Dominique Vialard. Je vous appelle pour vous annoncer un café littéraire qui aura lieu à Carmo le samedi 3 octobre à 15h jusqu'à 17h30 au 3 rue Jean Mermoz. Ce sera une rencontre autour de l'écriture, de mon parcours personnel et surtout de l'handicap et des nouvelles technologies. Merci beaucoup, bonne journée et à bientôt.
15: Le dimanche 4 octobre à 17h, à la salle des fêtes de Réalmont, venez assister au nouveau spectacle de l'atelier d'art lyrique et sa compagnie, Les Frivolités Lyriques, intitulé Carnet de voyage. Ce spectacle a été préparé en résidence au sein de la communauté de communes Centre Tarn. Il est composé de plus de 25 chanteurs et une danseuse sur scène, porté par un ensemble instrumental de 7 musiciens sous la direction de Didier Houillet. L'entrée est libre et gratuite, dans la limite des places disponibles. Rendez-vous donc le dimanche 4 octobre à 17h à la salle des fêtes de Réalmont. Retrouvez tous les détails sur le site internet du RIM.
5: Merci pour ces messages laissés sur la boîte vocale et locale au 09 77 66 38 56. Petit complément d'information par rapport à la marche climat qui a été annoncée. On a dit donc Albi, Gaillac et Castres. Albi, c'est 14h30 place du Vigan pour une assemblée citoyenne suivie de la marche. À Gaillac, départ 14h rue au rond-point, pardon, Taillefer, assemblée citoyenne à 16h30. Et à Castres, c'est le rendez-vous est à 10h le matin, place Soult, pour un forum citoyen et 11h30, assemblée pour décider des suites. Et à 12h30, il y aura un pique-nique. Voilà pour les annonces du répondeur. On rappelle donc que vous avez 2 minutes par message pour diffuser vos informations associatives, citoyennes et pourquoi pas nous raconter des choses de votre vie quotidienne.
1: Allez, c'est l'heure des brèves.
5: On commence avec des nouvelles du pré vert de Rabastens, nos amis de Radio Octopus notamment, mais pas seulement. Malgré la fermeture du bâtiment historique au printemps 2025 les importantes conséquences économiques qui en ont découlé, le pré vert poursuit ses missions d'intérêt général depuis son lieu transitoire. L'annexe du pré vert située au 24 rue Gabriel Aubirne, je crois qu'on prononce comme ça, à Rabastens. Le pré vert, donc le tiers-lieu, continue d'accueillir des travailleurs et travailleuses indépendants indépendants, des associations, des formations, des permanences numériques et des initiatives citoyennes, tout en préparant avec ses partenaires l'avenir du site historique. Mais la situation reste, cela dit, très préoccupante. L'association ne parvient pas à compenser les pertes d'activité liées à la fermeture du bâtiment en 2025, donc les baisses de subventions et les incertitudes diverses, manque de clarté aussi. L'association poursuit ses échanges avec les collectivités et les partenaires afin de construire un modèle pérenne permettant de préserver les emplois, les services proposés aux habitants et habitantes et l'avenir du tiers-lieu. Et plus que jamais, le Prévert reste convaincu que les tiers-lieux constituent des outils essentiels de proximité, de coopération et de développement territorial. Vous pouvez en savoir plus en contactant le Prévert. Il y a le site internet, le Prévert à Rabastens, pour pourquoi pas les soutenir.
1: Allez, on continue. Autre sujet, Radio Albitzès et Radio Air d'Otan seront présents pour le Babel Jam Festival dont on a parlé dernièrement avec notre premier invité, Mickaël Le Gallo. On sera installé de 11h30 à 12h30 à la Fabrique à Cantepot afin d'interviewer les fondateurs et les fondatrices. Également un professeur de théâtre d'impro belge, un professeur de théâtre d'impro créole réunionnais, ainsi que des participants et des participantes. Et sur nos ondes cette semaine, Will, alors ?
5: On a dans le magazine culturel Tôt ou Tarn ce mardi à 12h30 et 17h30. C'est toi, Pao, qui nous propose de découvrir la librairie Clair-Obscur à Albi, une librairie indépendante qui a plus de 30 ans. Marco, son gérant, reviendra sur l'histoire de la librairie, les auteurs et autrices, les éditions que la librairie valorise, les événements littéraires qui ont eu lieu ou qui auront lieu au sein de la librairie et le partage de l'amour du livre d'un libraire. On a aussi dans Gardarem la Terre cette semaine, il sera question de la 5e édition de l'événement Goûtons nos campagnes, organisé dans le cadre du projet alimentaire territorial, le PAT, du pôle territorial albigeois Bastide. Rendez-vous donc sur nos ondes pour Gardarem la Terre ce mercredi à 12h30 et 17h30 ou encore samedi matin à 8h pour la rediff.
1: Dans Original Mescladis, ce jeudi à 20h et ce samedi à 10h, c'est le groupe Bleu Nage que je reçois. Ils sont lauréats de Musique in Tarn 2026. Bleu Nage, c'est un trio musical de musique actuelle, mêlant sonorités rock, électro et textes en français. Tous les trois reviennent sur leur parcours musical, leur inspiration, la sortie prochaine de leur premier EP, Tout est calme, et leur futur concert. On continue toujours sur les ondes de Radio Albigès avec le créneau À tout Tarn qui valorise les actions réalisées dans le Tarn ce vendredi à 12h. Et à 17h30, on retrouve une émission consacrée au peintre Henri de Toulouse-Lautrec lors d'une visite guidée au musée Toulouse-Lautrec à Albi avec Anne Nière, spécialiste en histoire de l'art. Anne Nière, elle aborde le regard de l'artiste sur les femmes et comment il les représentait dans ses tableaux. De sa mère, en passant par les prostituées du salon de la rue des Moulins aux femmes de cabaret parisien, retour sur un peintre albigeois où la femme est très souvent au centre de ses œuvres. Et puis pour terminer, dans le créneau hors format, ce vendredi à 20h et ce samedi à 10h, je reçois l'association Dragon Ladies, une association de sport, santé et de prévention, ainsi que de lutte contre le cancer du sein. Elles viennent nous présenter leurs actions pour la future, pour le futur octobre rose des actions sur Albi et les alentours.
5: Voilà pour tout ce programme. On va terminer ce Comme un lundi en musique avec le groupe latino berbère La Roubla, à retrouver en interview cette semaine sur nos ondes. C'était au micro d'Arnaud dans le créneau Mondophonie ce lundi à 14h, le mardi à 20h, nouvel horaire pour Mondophonie, le mardi à 20h et le jeudi matin à 8h. Vous avez trois diffusions, vous ne pouvez pas le rater. Une interview donc réalisée lors de leur concert donné dans le quartier de La Panouse le 29 août dernier. Et là, on s'écoute un morceau de La Roubla. Merci Pao.
1: Merci Will, et puis rendez-vous la semaine prochaine, même jour, même heure, pour un futur comme un lundi. À bientôt,
5: ciao, ciao.
1: À toutes et à tous.

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2: Direction le plateau des Bondons en Lozère, où vient d'ouvrir un lieu unique en France, la Maison des Menhirs. Elle invite à découvrir l'un des plus grands sites mégalithiques d'Europe, où plus de 200 menhirs furent érigés par les femmes et les hommes du Néolithique, il y a environ 5000 ans. Le bâtiment s'étend sur 490 mètres carrés. Il est implanté, précise Isabelle Darnas, conservatrice du patrimoine au département de la Lozère, qui a piloté le contenu scientifique du centre.
3: Sur un plateau calcaire à l'intérieur du massif granitique du mont Lozère, donc une particularité géologique qui a sûrement inspiré les hommes du Néolithique.
2: Un bâtiment qui peut se visiter librement, sans contrainte particulière.
3: Deux manières de visiter le centre d'interprétation, indifférentes, dans un sens ou dans l'autre. Une partie qui est plutôt consacrée à la découverte de ces menhirs, les premières études qui ont été faites dans les années 30, le relevage de ces menhirs et la manière dont ils ont été construits, la manière dont ils ont été extraits de la roche, dont ils ont été transportés. Et puis la deuxième partie, c'est plutôt la civilisation qui est associée à ces menhirs. Qu'est-ce qu'on en sait? Qu'est-ce qu'on sait de ces premiers hommes et de ces premières femmes qui se sont sédentarisées, qui sont venues sur le plateau s'installer?
2: Mais comment rendre accessible une civilisation aussi méconnue? La réponse tient dans un parti pris fort.
3: Choisir un seul niveau de lecture, le plus simple possible, j'irais presque le niveau enfant, parce que c'est une civilisation qu'on connaît peu, qui n'est pas étudiée et que le grand public connaît peu.
2: Pour incarner cette pédagogie, place au numérique, Clovis Sarrazin, médiateur culturel, nous plonge dans la première salle.
4: Donc ici, c'est un premier film. On va avoir un propos introductif qui nous plonge au cœur de la Chambre des Bondons, qui nous explique ce qu'est le néolithique, ce qu'est un mégalithe. La scénographie est relativement remarquable parce qu'on a plusieurs miroirs. On se sent vraiment plongé au cœur de la Chambre des Bondons. C'est assez saisissant.
2: La scénographie s'inspire même dans certains espaces d'un conte, en hommage à l'archéologue Gilbert Fage, à qui l'on doit l'inventaire des 200 menhirs et la manière dont ils ont été construits.
4: La scénographie s'inspire de roman de Jean Giono, l'homme qui plantait des arbres, où là ils ont repris ce conte-là pour le modeler à l'image de Gilbert Fage, qui est le géant qui semait du granit, et l'homme qui enlevait les menhirs. On a des jeux de lumière, ça convient au public des plus jeunes comme des plus âgés.
5: Il y a environ une quarantaine d'années, je faisais une longue marche sur des hauteurs absolument inconnues des touristes dans cette région de Lozère appelée les Bondons.
2: Une approche ludique mais toujours rigoureuse, maquette, facsimilé à toucher, images aériennes au drone.
3: C'est pas un musée, c'est vraiment un outil pour comprendre la civilisation néolithique et les menhirs qui y sont attachés.
6: Ce numéro de 180 secondes a été réalisé par 48FM pour l'Assemblée régionale des radios associatives dans le cadre d'un partenariat avec la région Occitanie-Pyrénées-Méditerranée.
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7: Il y a 11 ans, le Manouche Music Festival posait ses valises à Mazères, en Basse-Ariège. Ce festival de musique gitane avait l'ambition de mettre en lumière l'ensemble de cette culture qui éveille parfois la suspicion, voire la crainte des populations, tout en s'appuyant sur des ressources locales. Le festival est né de la rencontre du guitariste Rudy Rabuffetti, guitariste reconnu en jazz manouche, né en Basse-Ariège, et du président Jean-Louis Sorel. Ce dernier se rappelle de la première édition et de l'inquiétude qui régnait alors au sein de la population de Mazères.
8: J'ai vraiment ce souvenir du premier jour où il y avait peu de Mazériens, on va dire. Et ceux qui étaient venus, une m'a dit « j'avais pas pris mon sac à main ». Voilà, pour venir la première fois. Bon, moi, j'ai jamais été effrayé. Les gens viennent au Manouche Music Festival, les locaux viennent beaucoup plus, c'est même le lieu où il faut être maintenant. Ils apprécient le cadre, la musique. Après, de là à aller plus loin dans leur démarche intellectuelle, c'est peut-être pas sûr. Mais toujours est-il, il y a un pas de franchi. Et c'est en faisant des petits pas qu'on fera une longue distance.
7: Alors, petit pas pour Jean-Louis Sorel, le président du Manouche Music Festival, mais vraie avancée pour Rudy Rabuffetti, qui a rendu possible l'éclosion de cet événement grâce à ses relations dans le milieu des musiques gitanes. Alors, changer l'image d'un peuple par le biais de la culture et de la musique, ça peut paraître utopique, mais à écouter les mots du guitariste, il y a bien une réalité derrière les mots.
9: Vu le monde qu'il y a dans ce festival, et que, comme l'avait dit Jean-Louis, tous les locaux viennent, tout le monde vient, et ça devient un rendez-vous habituel tous les ans, et je pense que c'est un grand pas. Ouais.
10: C'est un rendez-vous habituel pour les populations non gitanes, gadget, du coup, du territoire, et aussi pour les populations gitanes.
9: Aussi, ils viennent beaucoup, oui, voir les musiques, justement, cette floraison d'artistes dans le style tzigane, quoi. Mmh. Et ça leur plaît, ouais, ils viennent voir beaucoup ça, oui. J'ai toujours grandi ici, au sein de ma famille, de Sinti Piemonte. C'est des gitans qui viennent d'Italie. On a fait l'école comme tout le monde. On a eu des grands copains, des grandes amitiés qui se sont formées avec plein d'amis qu'on a encore aujourd'hui. C'est mieux des petits villages que les grandes villes, comme on dit. Parce qu'il se passe moins de choses, on est plus tranquille. Et les gens peuvent nous accueillir avec les bras ouverts. C'est ce qu'on a toujours voulu, en fait. Que tout se passe bien, que tout le monde partage les musiques, les gadgets, les gitans, mélanger les musiques, ouvrir des portes et faire vivre ce beau métier qui est musicien, quoi. On peut broder autour de la musique pendant des siècles, mais il faut jouer. En fait, le but de la musique, c'est jouer, pas que sur scène. C'est jouer avec les gens, se déplacer, aller voir des musiciens, jouer avec des jeunes, transmettre la musique, partager des choses. Et tout se passe vraiment par le partage, quoi. Je côtoie beaucoup plus de gens que depuis le festival qu'avant qu'il soit, quoi. Avec des gens que je ne connaissais pas avant, qui me disent bonjour dans la rue, bonjour Monsieur Ruffetti, c'est super, quoi.
7: Ce numéro de 180 secondes a été réalisé par Radio Transparence pour l'Assemblée régionale des radios associatives dans le cadre d'un partenariat avec la région Occitanie, Pyrénées, Méditerranée.
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0: Alain, verte sacré.
1: Pour toi.
2: En ce début de troisième millénaire, les nations et les peuples de la planète, solennellement réunis, ont décidé de proclamer comme idéal commun à atteindre la nouvelle Déclaration universelle des droits de l'homme. Sandwich. Tous les êtres humains naissent libres devant leur télévision et égaux en coupure publicitaire. Nul ne peut être inquiété ou arrêté arbitrairement en raison de ses opinions, puisque tout le monde pense la même chose. Chaque citoyen... Chaque citoyen peut librement transmettre ses idées, à condition de disposer des capitaux nécessaires et d'un plan marketing rigolo ou sexy.
3: C'est la nouvelle
4: Déclaration
3: universelle
4: des droits de l'homme.
2: Sandwich.
4: Nul ne peut être soumis à la torture ni à des traitements cruels ou dégradants, sauf s'il est déterminé à entrer sur le marché du travail.
2: Quiconque travaille a droit à une rémunération, lui assurant une capacité de consommation conforme à la dignité humaine.
4: Toute société dans laquelle la garantie des droits fondamentaux n'est pas assurée, ni la séparation des pouvoirs déterminée, est appelée société par action et peut-être cotée en bourse.
3: C'est la nouvelle
4: Déclaration
3: universelle
4: des droits de l'homme.
3: C'est la nouvelle
4: Déclaration
3: universelle
4: des droits de l'homme. Sandwich. Tout individu
2: est
4: encouragé
2: à
4: critiquer
2: le
4: système
2: en
4: place
2: de
4: façon
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4: de
2: tolérance
4: du
2: dit
4: système.

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0: et passer sur la plaquette en loupé mal les pattes et une bourreille à douceuse avec le groupe Dragliado.
1: Avec le groupe Dragliado, une bourrée à deux temps en passant par la planquette.

0: et continuer à mener nos sardanes, Jumes d'Ansaires.
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1: Et c'est une suite de Congo avec Réménille, le Congo de Lucquemont et de Saint-Symphorien.

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1: Et c'est le groupe Luz Dendacom qui fermera ce bal avec une suite de rondos.

0: Aquí sera quel rondeau s'acabo, quel bal occitan, merci de l'avoir écouté.
1: C'est donc avec ce rondeau que se termine ce bal occitan. Merci de l'avoir écouté et peut-être même dansé. Al cop quedé.
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Vous êtes bien sur Radio Albitzes et on part pour le Brésil avec Baia Ferreira et un extrait de son album sorti en 2019, Igreja Lesbiteriana Chamado. On écoute donc Baia Ferreira sur Radio Albitzes.

0: Toc, toc, toc.
1: Ça va?
0: Ça va et toi?
1: Ouais.
0: Ça va bien?
1: Ouais, toi aussi.
0: Ouais, ça va.
2: Ça fait un petit moment que c'était pas vu.
0: Ça fait longtemps qu'on s'est pas vu. Ouais.
2: Bon, c'est clair. C'est bien, c'est la rentrée aussi pour toi?
0: Bah c'est... ouais, c'est la rentrée, ouais. Ça y est, ouais, okay. C'est ça.
2: Bon, bah tant mieux.
0: En ce lundi 31 août.
2: Mais oui. Ça. Mais tu veux un petit café ou...
0: Non, je prends pas de café. Merci
2: ouais,
0: beaucoup.
2: Ok, bon, ouais. Très bien.
0: Tu veux qu'on s'installe où?
2: Bah, où tu veux. Là, pour l'instant, j'avais laissé ouvert parce que j'ai laissé la voiture quand même. Après, je vais faire une livraison.
0: Ouais.
2: Donc, si on laisse ouvert, c'est bon.
0: S'il n'y a pas de problème.
2: Oui, voilà, pour les histoires de son, c'est bon.
0: Ouais.
2: Ok.
0: C'est bon.
2: On peut rester là. Enfin, voilà.
0: Ouais. Ouais. Est-ce qu'on s'assoit histoire qu'on soit mieux?
2: Oui, oui, si tu veux.
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6: C'est la porte de la librairie Clair-Obscur à Albi que je pousse afin de rencontrer Marco, un libraire passionné, comme le sont souvent les libraires. Il nous présente la librairie, la sélection des livres, des ouvrages, des essais, les futurs événements littéraires qui auront lieu au sein de la librairie, ses coups de cœur de cette rentrée littéraire, mais aussi ce que représente pour lui le livre.
2: Alors, moi, c'est Marco. Je suis le gérant de la librairie Clair Obscur maintenant depuis plus de 3 ans. J'ai repris en février 2023.
0: Est-ce que tu peux présenter la librairie? Depuis quand elle est créée? Où est-ce qu'elle se situe?
2: Alors, la librairie existe depuis juin 95. Donc, on a fêté nos 31 ans. On a marqué le coup pour le 30e anniversaire, où il y a même mon prédécesseur qui est venu, donc c'était un moment très agréable. Elle est située 22 rue Sainte-Claire, donc c'est derrière le marché couvert, on peut dire que voilà, elle est en hypercentre.
0: C'est une librairie indépendante, est-ce qu'elle est généraliste? Comment tu pourrais la définir?
2: Alors effectivement, c'est vrai que c'est... notre cœur d'activité, l'indépendance, hein, finalement, c'est un mot qui revient très souvent, peut-être un peu galvaudé, mais on pourra peut-être revenir dessus. C'est effectivement une librairie généraliste. On ne propose pas d'ouvrages pour la jeunesse. Donc généraliste, ça veut dire qu'on va vous aller retrouver aussi bien des sciences humaines que des nouveautés en littérature française, étrangère. Et aussi on fait un peu de BD, on va avoir aussi des beaux livres, on va avoir aussi un rayon autour de l'histoire, donc voilà.
0: Là ça fait depuis 3 ans qu'on ne trouve plus que toi aux commandes de la librairie, est-ce que tu y travaillais avant? Comment t'as découvert cette librairie?
2: Alors la librairie, moi en fait j'étais lecteur de la librairie, donc c'est comme ça au départ que je l'ai connu, je l'ai repris donc il y a 3 ans. Et en fait, ça a été une succession d'événements qui ont fait que, en tant que salarié, j'ai commencé au départ à mi-temps, et ensuite après avec le projet de, si tout se passait bien, de la reprendre. Bon, c'est vrai que, alors ça, c'était à l'été 2019. Accessoirement, on a connu un Covid, donc ce qui fait que aussi bien ça a freiné. La rapidité ou la perspective de la reprise, mais en aucun cas ça a altéré le projet de la continuité de pouvoir reprendre. Donc à travers cette formation-là, en étant comme ça en binôme avec mon prédécesseur, on a pu faire l'idée, ou en tout cas l'objectif qu'on s'était fixé, à savoir de faire une reprise sereine et professionnelle dans la continuité.
0: Ça vous a permis de faire un filage tranquillement.
2: Oui.
0: Marco, c'est quoi ton rapport au livre, à la lecture en général?
2: Alors, le rapport au livre, en fait, il est sur plusieurs aspects. Il est au quotidien, forcément, parce qu'on est tout le temps au contact. Enfin, moi, personnellement, je suis tout le temps en contact avec les livres. Il y en a toujours un.

0: près de moi, même quand je ne suis pas dans mon milieu professionnel. Et c'est vrai que finalement, on est toujours amené à y penser aussi, ou en tout cas avoir une réflexion autour des différents sujets de lecture, de l'actualité aussi, qui des fois même si on voudrait la mettre de côté, elle revient toujours, parce que des ouvrages, notamment dans les sciences humaines, paraissent autour de l'actualité. Donc finalement un rapport très très fort, très très intense. Et donc c'est là où je trouve personnellement qu'il faut aussi faire la part des choses, puisque c'est un travail, mais il faut que ça reste aussi un objet de désir, d'envie. Donc il faut savoir aussi alimenter l'envie autour de ça pour pas que ça devienne après un mauvais travers, on va dire.
1: Justement, dans la librairie indépendante où nous sommes, là, à Clair-Obscur, comment tu sélectionnes les livres, les ouvrages?
0: Alors, le critère, ils sont multiples. C'est vrai que finalement, la première motivation, j'essaie de garder à l'esprit que finalement, c'est les lecteurs, les lectrices. Puisque à chaque fois qu'on nous présente un ouvrage, donc on travaille par office, 1 ou 2 mois à l'avance, à chaque fois qu'on nous les présente, quand on travaille les catalogues, j'ai toujours un regard ou une pensée pour un futur lecteur. Donc à partir de là, voilà. Il peut y avoir cette première intention-là. Après, c'est vrai qu'au fil du temps, on a aussi des affinités, des goûts plus ou moins prononcés avec des auteurs, des autrices. Donc il y a une continuité. Lorsqu'on veut faire aussi découvrir, on veut laisser une chance aussi au premier roman. Donc ça suscite beaucoup aussi de curiosité, mais ça veut dire aussi un engagement très fort puisqu'il fallait éplucher les catalogues. Puisque ici, jamais on nous envoie ou on nous impose en fait un ouvrage. Donc à partir de là, ça veut dire se plonger dans les catalogues, les fouiller de fond en comble, et ensuite après c'est les affinités qu'on a avec aussi les représentants.
1: Et puis, est-ce que tu mets en valeur des maisons d'édition locales, des auteurs locaux, ou de valoriser aussi les petites maisons d'édition?
0: Oui, alors pour ça, dans le métier libraire, en tout cas comment je le conçois, c'est vrai qu'on doit aussi laisser une part belle aussi au potentiel et au possible ouvrages en fait locaux. Donc on est souvent contacté, et ensuite après il peut y avoir des goûts aussi pour l'actualité locale, les traditions, etc. Et après on essaye aussi de défendre des entre guillemets petites maisons d'édition. Elles sont en fait petites par leur structure forcément, et aussi par leur proposition annuelle, hein, qui est quelquefois c'est 3-4 ouvrages par an, mais grandes aussi par leur sélection, leur savoir-faire, leur ligne éditoriale, qui est oui très marquée. Ça peut être côté sciences humaines, mais aussi côté littérature. Donc ça, c'est ce qu'on va vraiment rechercher, et ce qu'on essaie aussi de mettre en avant, puisqu'on a souvent le retour du lectorat qui dit il y a beaucoup de maisons d'édition que je n'ai jamais vues ailleurs. Voilà.
1: Est-ce qu'il y a un écrivain ou une écrivaine qui t'a touché, qui est du coup du Tarn ou de l'Occitanie?
0: Alors ça, c'est plus délicat dans le sens où, quelquefois, il y a des auteurs qui peuvent être de la région, mais pas forcément originaires. Mais c'est vrai que, oui, aussi bien, vous pouvez avoir Christophe Ségas, mais qui, lui, par exemple, n'est plus dans la région, mais il a été de passage dans la région, et il fait des choses très atypiques, très recherchées. Ça, c'est par exemple dans une petite structure qui s'appelle les éditions du Chemin de Fer. Donc là, il y a vraiment une proposition littéraire très forte, très intéressante. Il y a, si on reste localement, Monsieur Nardone aussi, qui s'est attaché à reprendre, refaire revivre une maison d'édition française, parisienne, et qui, lui, s'attache du coup à faire revivre cette maison d'édition avec des petites propositions, mais avec des objets aussi très qualitatifs, en fait.
1: Les lecteurs et lectrices aiment aussi des fois lire des histoires qui se passent dans leur territoire. Est-ce que tu trouves qu'il y a un engouement, justement, une demande de la part des personnes qui franchissent la librairie?
0: Alors sûrement, mais ici, si on parle du micro-exemple de la librairie, je ne le ressens pas comme ça.
1: Ok.
0: Voilà. Puisque, ou est-ce que c'est une démarche aussi comment le dire? Je pense que ce soit aussi, effectivement, on a des attaches par rapport au territoire, aux traditions, donc ça peut passer peut-être par des livres de recettes, si, voilà, y a d'autres exemples qui viennent à l'esprit, notamment aussi au niveau des contes plus traditionnels, où les gens veulent ou s'investir ou connaître un peu plus finalement le territoire où ils vivent, mais c'est pas quelque chose voilà qui va faire la différence en tout cas ici à la librairie.
1: Est-ce que au sein de la librairie Clair-Obscur, tu organises des événements régulièrement et qu'est-ce que ça t'apporte de plus? Qu'est-ce que ça apporte de plus aux lecteurs, aux lectrices?
0: Oui, alors c'est vrai que depuis la reprise, j'ai aussi repris du coup les rencontres littéraires, puisqu'on avait tous été bousculés et arrêtés par l'histoire du Covid. Donc on a réamorcé ça et on a des très bons retours. On essaie de les proposer, alors ça va de une, deux, des fois trois fois par mois, mais là c'est un peu beaucoup en étant seul. Et je trouve que maintenant c'est devenu une forme de rendez-vous. Les gens sont en attente, demandent en fait aussi le programme à l'avance. Et ça permet aussi d'ouvrir les horizons ou de proposer des choses. En tout cas, c'est ce qu'on essaie, très différente à chaque fois, que ce soit des rencontres autour de romans, mais il y a eu aussi autour d'essais, voilà, des choses assez variées. Il y a eu des performances aussi qui ont été faites à la librairie. Donc, en fonction de nos capacités, on essaie aussi de proposer ce type de rendez-vous. Et ça fait un repère et on sent qu'il y a une demande, il y a une attente.
1: Alors, est-ce que tu as des futurs événements à nous annoncer?
0: Oui, alors deux prochains événements. On a dès le mois d'octobre, le 16 octobre, une rencontre justement avec Christophe Segas, on en parlait tout à l'heure, avec Vidogé Gaillard. Et là, il est connu comme étant poète bûcheron. Il se trouve aussi qu'il était dans notre, pas très loin d'ici, dans les Landes. Il a une trajectoire assez fulgurante. Il a péri en fait. Sous les flammes, et l'auteur Christophe Segas va s'interroger, va revenir, parce qu'il a eu accès à un carnet personnel sur qu'est-ce qui a fait que, bah, à 40 ans, il est parti si jeune. Et ce qui va être très intéressant sur cette proposition de rencontre, c'est qu'il va y avoir aussi du bandoneon, puisque donc il y a un artiste qui va venir, qui va mettre en scène aussi les poèmes pardon de ce monsieur de Ogier Gaillard, puisque ça fait partie aussi du récit et de sa trajectoire. Donc ça c'est le 16 octobre à la librairie. L'autre événement ce sera le 20 novembre, toujours à 18h30, justement avec Jean-Luc Nardone. Où on reviendra sur une anthologie de la poésie japonaise à travers 1000 ans en fait de poésie et donc on viendra évoquer tout cela. J'en profite aussi pour dire que au mois fin octobre, il va y avoir le salon assez original. C'est la seconde édition. Ça s'appelle Passionnément Livre. Ça se passe à Puygouzon. Et sa créatrice a eu la bonne idée en fait de proposer des auteurs-autrices de la romance, mais aussi côté polar. Et il se trouve qu'il y a des très très très jolis noms qui vont venir côté polar et on est ravis d'être sollicité pour la seconde fois pour ce second événement donc qui se déroulera à Puygouzon.
1: La rencontre justement du mois d'octobre, Bûcheron, les Landes, il s'est passé plein de choses cet été, malheureusement.
0: C'est vrai.
1: C'est vraiment justement ce lien, cette passerelle que tu fais avec l'actualité.
0: Alors pour le coup, c'était pas destiné dans une première attention à cela, puisqu'on voilà, on l'avait calé déjà depuis un petit moment. L'ouvrage est paru en début d'année pour Christophe Segas, mais voilà, quelquefois c'est ce qui se passe. On est rattrapé par l'actualité et ce sera forcément aussi l'occasion de l'évoquer. Mais là, ce qui est vraiment très intéressant, c'est tout le travail, le style littéraire de Christophe Segas qui s'est replongé dans ses carnets qu'il a récupérés par la sœur en fait du défunt. Et il se trouve en plus que ce monsieur avait aussi le talent de proposer des poèmes. Donc il y a toute une histoire autour de ça et on voyagera aussi à travers l'Argentine, d'où le petit clin d'œil de faire intervenir un bandéoniste, je crois que c'est comme ça qu'on dit. Voilà.
1: Et puis le 20 novembre, un lien aussi avec le Japon et Albi et le Japon, ça a été un peu d'actualité, me semble-t-il.
0: Ah oui, là ça par contre, ça c'est fait exprès, on va dire, puisque je crois qu'il y a une semaine ou une quinzaine en tout cas dédiée à ce beau pays et sa culture. Et ce qui va être très intéressant, c'est toute l'histoire de la maison d'édition qui propose et qui cherche à faire vivre cette anthologie. Il y a en plus de très belles linogravures à l'intérieur, donc on évoquera tous ces différents métiers finalement, qui peuvent aussi composer un livre, puisque un ouvrage, on le verra peut-être à cette occasion, ce n'est pas uniquement le fait d'écrire, il y a toute une chaîne en fait qui représente un objet final, et c'est ça qui nous attache aussi à défendre et à représenter.
1: Et puis là, je vois qu'il y a un arpentage bientôt. Qu'est-ce que c'est l'arpentage? Qu'est-ce que ça apporte aux gens, selon toi?
0: Alors, l'idée de l'arpentage, ça fait un petit moment qu'on l'avait en tête, on tenait à cœur de bien le faire pour cette première. C'est pour ça qu'on va faire appel déjà à une micro-librairie qui s'appelle L'Arpenteuse. Elles vont venir en fait faire cette session de l'arpentage. Ça consiste en quoi? C'est l'idée de prendre en fait un essai. Ça peut être aussi très bien un roman, mais là en l'occurrence, ça sera un essai de se dire, tiens, c'est un sujet qui est pas forcément évident, comment je vais pouvoir l'aborder, mais si je l'aborde seul, est-ce que je vais être en capacité? Donc là, l'idée, c'est qu'on se retrouve à une quinzaine de personnes. On va en fait prendre l'ouvrage et il y a un acte brutal au départ, puisqu'on va déchirer un livre. Donc j'y travaille beaucoup, puisque voilà, c'est la première fois aussi que je vais le faire. Donc à l'idée de déchirer un ouvrage, ça me fend déjà le cœur, mais voilà, blague à part, c'est à partir de là, on se répartit en fait. Pour vous donner une idée, une dizaine de pages, et chacun dans son coin va lire dans un premier temps uniquement ces dizaines de pages. À partir de là, on va restituer chacun à son tour sa lecture, son ressenti, ce qu'on en a compris. Et l'idée, justement, c'est de ne pas rester seul et c'est de pouvoir restituer au fil des lectures, au fil du partage, une vue globale de l'ouvrage. Et on se rendra peut-être compte que la difficulté et l'appréhension qu'on avait par rapport au sujet qui nous paraissait un petit peu rêche, un peu austère, que finalement, en commun, en mettant du collectif, c'est peut-être possible finalement entre guillemets, d'affronter ce type de lecture.
1: Et puis on passe d'une activité très solitaire, la lecture, à quelque chose de collectif.
0: Voilà.
1: Et je pense qu'il y a de la force dans le collectif aussi.
0: Ah oui, oui, complètement. Et finalement, pour refaire le lien, pour comment on fait la sélection ici avec les ouvrages qu'on sélectionne, qu'on va proposer, bien, c'est pour ça que bon, souvent on me demande mais la librairie, etc., comment ça fonctionne, mais spontanément j'utilise le « nous ». J'ai du mal à utiliser le jeu puisque finalement, tous ces choix qui sont faits, opérés, ça passe par la restitution à un collectif du lectorat qui aime aussi nous partager ses goûts de lecture. Et c'est pour ça que j'ai du mal en fait à parler d'une aventure solitaire, même si bon, il y a le côté gestion administrative, etc. Ça, je suis seul clairement, mais tout ça en fait, tous les ouvrages qui sont là, il y a un peu de chacun des lecteurs.
1: Allez, petite question qui fâche, mais essentielle. On fait comment pour faire face à des plateformes dont on taira le nom de livraison géante?
0: Ah, oui.
1: Comment on fait pour lutter?
0: Alors, si on regarde les choses froidement et si on s'attache à est-ce que demain, on est lundi matin, on veut avoir l'ouvrage pour mardi matin, ça, clairement, je ne sais pas faire. Mais quel intérêt aussi j'aurais à faire ça, surtout si on regarde un peu plus les coulisses et on sait dans toute l'arrière-cuisine et toute l'exploitation qu'il faut pour obtenir ce genre de résultat. Ça, voilà, nous, on ne veut pas s'embarquer là-dedans. Et d'ailleurs, on a aussi les personnes qui viennent passer commande à la librairie. Elles sont prêtes, en fait, à attendre. Elles font une démarche aussi. Il y a une forme aussi de rituel et de plaisir de se dire « je suis passé pour réserver ». Parce qu'à partir du moment où on réserve, il y a une démarche peut-être un peu plus personnelle, d'échange aussi, de face à face, etc. Et il y a un désir qui va être alimenté, qui va susciter une attente. Et c'est peut-être ça aussi la démarche d'un lecteur qui vient en librairie.
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1: Aujourd'hui, on est le 31 août. Demain, c'est le mois de septembre. À septembre, on sait que c'est la rentrée littéraire. Est-ce que tu peux nous présenter deux, trois ouvrages, deux, trois coups de cœur que tu aurais justement choisis et pourquoi ?
2: Ok. Alors, en fait, quand l'été approche ou arrive, eh bien, nous, on a toujours un temps d'avance en tant que libraire et on a la chance aussi de pouvoir avoir en avance certains ouvrages. Donc on se plonge et on se délecte dans la rentrée littéraire, toujours un petit peu en avance. À partir de là, oui, quelques coups de cœur. Alors, on parlait de l'actualité. Personnellement, j'essaie toujours de la fuir, mais j'ai été beaucoup marqué par ce texte, en fait, d'Anne Plantagenet, qui revient sur l'affaire Jubillar. Et pourquoi je me suis intéressé à ce texte, Anne Plantagenet en fait m'avait beaucoup touché sur un précédent ouvrage où elle revenait sur la disparition inquiétante d'une femme de 56 ans, qui était un texte très personnel qui parlait de ces femmes effacées en solitaire. Anne Plantagenet pour celui-ci, donc en l'absence de corps, est revenue. Elle a assisté en fait aux assises de l'affaire Jubillar et elle va essayer en tant qu'autrice, quel va être son ressenti. Elle va essayer de mettre à nu les enjeux de pouvoir qui s'installent et comment une femme aussi, d'une certaine manière, est effacée. En l'occurrence, quand elle a écrit, il n'y avait pas de corps. Et on le voit, l'actualité est revenue. Et c'est à travers moi, ce livre-là, que j'ai plongé dans cette affaire. Donc il n'y a pas le côté, en fait, voilà, exploitation sordide des choses. C'est vraiment très, très intime. Mais du coup, elle joue sur des ressorts aussi politiques, puisqu'elle va insuffler une histoire aussi plus personnelle. Et c'est un texte très fort.
1: Donc Anne Plantagenet, En l'absence de corps, c'est à quelle édition ?
2: Ça, c'est aux éditions Julliard. Okay. Voilà, dans un tout autre registre, mais ça, c'est pareil, c'est les affinités qu'on construit avec les années. Il y a cet auteur croate, c'est aux éditions Noir sur Blanc. C'est son quatrième traduit en France, et il s'appelle Ante Tomić. Et là, c'est le gourdin du prince Marco. Ce qui est très fort avec cet auteur, c'est qu'il va prendre un sujet, en l'occurrence très sérieux. On va revenir sur la guerre qui s'est jouée entre les Vénitiens et les Ottomans à l'aube du XVIIIe siècle. Mais à travers des très courts chapitres, il va insuffler en fait ou de la poésie ou de l'humour, puisque finalement tous les vision ou les aspects qu'on peut avoir de la guerre, il va les déconstruire puisque tous les personnages finalement ils n'ont pas forcément envie de lutter, envie de se battre pour on ne sait quelle cause qui finalement aussi les dépasse, ils ne savent plus trop pourquoi, notamment si ça concerne la religion. Donc il va glisser beaucoup d'humour, c'est subtil, c'est très efficace et jusqu'au bout en plus il y aura une belle surprise. Voilà.
1: Est-ce qu'il y en a un autre à nous présenter ?
2: Oui, où est-il ? Où est-elle ? C'est le livre, en fait. Alors, je ne sais pas si c'est attendu ou pas, ou c'est peut-être une surprise. C'est Adèle Haenel qui fait paraître Visez Juste aux éditions de l'Arche. Donc, pour précision, l'Arche, en fait, au départ, c'est une maison d'édition qui est spécialisée dans le théâtre. Ce texte, c'est un texte hybride. L'actrice Adèle Haenel revient en fait forcément sur une trajectoire personnelle, mais elle va insuffler du coup à travers son récit qui va mêler de l'humour, des dialogues, du jeu aussi. Et c'est tout ce travail littéraire puisque elle a coécrit aussi, que je vous dise, avec Gisèle Vienne. Et c'est ce travail en fait collectif qui fait que elle va nous partager en fait une politique de l'existence et c'est vraiment très très puissant, c'est à découvrir, c'est à partager et voilà.
1: Et on se lève et on se casse, quoi.
2: Oui, complètement. Ouais, on va encore rester un peu, mais ouais.
1: Bon, tu nous as présenté 2 autrices sur 3. Super, merci.
2: Ouais, ouais.
1: Et un auteur. Marco, pour terminer cette interview, j'ai l'impression que tu lis tout le temps. Combien de livres tu lis par semaine ?
2: C'est vrai que on lit beaucoup. On essaie surtout de se dégager du temps pour avoir des temps de lecture. Donc ça, c'est un peu le combat finalement quotidien.
1: Et tu y arrives en étant tout seul à gérer la librairie.
2: Oui. Mais après, on peut avoir aussi, ça peut générer de la frustration, car dans le sens où on commence beaucoup de livres. Est-ce qu'on les termine ? Ça, c'est pas forcément. Mais voilà, après, ça, c'est, ça fait partie du métier. Il faut se dédier des temps aussi à la lecture et pour rester, je dirais, connecté à ce métier.
1: Et enfin, quand tu ouvres un livre, est-ce que tu peux me décrire en 2 mots ce que ça peut représenter pour toi ? Oui, seulement 2 mots. Mmh. Je suis désolé pour une librairie, c'est terrible, mais...
2: Je sais pas, je le prends comme ça, je vois un titre, je vois une composition, donc au départ il y a de l'appréhension et après il y a du ressenti parce que l'objet livre passe par aussi le toucher, donc pour moi ça ne remplacera jamais un écran ou aussi l'oralité, parce qu'on peut avoir aussi des temps de lecture avec une lecture à voix haute ou avec forme de podcast. Mais en tout cas, voilà, je dirais l'appréhension, parce qu'on sait qu'on va se jeter pas dans le vide, mais en tout cas, il y a toujours ce petit suspense-là, et surtout le ressenti avec le toucher.
1: Eh bien, Marco de la librairie Clair-Obscur à Albi, merci d'avoir répondu à quelques questions pour Radio Albigeat.
2: Merci à Radio Albigeat d'être venu jusqu'à nous, à bientôt.

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0: 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Vaste programme pour ce jour qui n'en finit pas. En tout cas, nous, à Radio Albitzès, on vous donne quelques pistes de choses à faire. Et là, c'est l'agenda.
1: Radiodiffusion Télévision Française présente...
2: Riche de son ouverture culturelle, la communauté de communes Sidobre, Val et Plateau offre un cadre propice à la transmission et à la création artistique. Ainsi, entre septembre et décembre 2026, elle invite l'équipe artistique de la compagnie Le Cri du Son et son projet « Quand le bruitage invente le monde » d'une durée de 5 semaines au cours desquelles les artistes proposeront une immersion au cœur du Sidobre avec des créations originales de bruitage créées par et avec les habitants. Le projet « Quand le bruitage invente le monde » est un projet multifacette sur le thème de l'imaginaire sonore, avec comme fil rouge le bruitage. Tout au long de la résidence, 4 chemins de création collective seront explorés et seront adaptés aux particularités des structures partenaires et des habitants. Les murmures imaginaires, des légendes, audio mirage, l'imaginarium sonore et crack boom paf. Des rencontres tout public, des interventions dans des crèches, des médiathèques, des stages pour les enfants et des centres de loisirs. Lancement du projet le 26 septembre à 20h à Saint-Salvi-de-la-Balme avec Charlie Charlot, un ciné-concert bruité suivi de jeux de bruitage avec le public. Le dimanche 27 septembre à 15h à Saint-Paul-de-Massuguet, studio bruitage, démonstration de bruitage et création collective sur le thème du petit train. Lundi 28 septembre à 14h30 à Ferrières, studio bruitage, démonstration de bruitage et création collective sur le thème du petit train. L'ensemble du programme est à retrouver sur www.ccsvp.fr. Le GMEA, Centre National de Création Musicale, vous invite à la 10e édition du festival River Run. La programmation de cette 10e édition convoque le nouveau et l'ancien. Fil rouge du week-end albigeois, le collectif occitan La Nobia fera dialoguer des répertoires traditionnels et musique expérimentale. On pourra aussi écouter 3 créations pour l'ensemble Dédalus, un quatuor punk, jazz, noise, hip-hop, techno, de l'orgue joué comme un synthétiseur, fêter le 100e anniversaire de Morton Feldman, se délecter d'une création pour clavecin microtonal et d'une relecture de cantique du 18e siècle. Et on saura tout sur Moondog, le viking de la 5e avenue. Rien que ça. En conclusion du projet européen Techné, une série d'installations sonores sera aussi présentée en amont et pendant le festival. Toute la programmation est à retrouver sur le site gmea.net. La cheminée à la Madeleine à Albi propose une exposition du 3 au 27 septembre autour de la Terre avec François Libert et Sylviane Guérin. Sylviane revisite la tradition japonaise du Hikaru Dorodango. Elle crée des boules de terre pour en faire des objets mémoire d'un lieu. Dans le travail de François Libert, la terre, la nature, le paysage ne sont plus seulement sujets de peinture mais aussi matière première de sa création, intégrant aussi un fragment de territoire. Expo ouverte du jeudi au dimanche de 14h à 19h à la cheminée 5 rue Sainte-Marie à Albi. Retrouvez plus d'infos au 05 63 56 32 96. L'association Corda et la Talbert, déjà en déficit depuis 2 ans, vient de subir pour l'année en cours une baisse de subvention importante de la part de la région Occitanie, moins 9 500 euros par rapport à 2023. Cette baisse est d'autant plus dommageable qu'elle a été signifiée seulement en juin alors que la plupart des actions étaient engagées. Vous pouvez aider l'association La Talbert en leur témoignant votre soutien par lettre ou par mail, en parlant du travail de l'association autour de vous, notamment aux élus de la région, et en aidant à promouvoir les conférences, expositions, activités musicales et publications de La Talbert. En devenant aussi membre de l'association, si vous n'êtes pas déjà, 15 euros par an, ou en acquérant plusieurs de ses publications, notamment les dernières en date, l'ouvrage Musicos d'Occitanie, le CD André Vernery, le livre avec CD MP3 Contes et racontes de Carsin et le CD Balletti Blues, ou en faisant un don à l'association, dégrevé de 66% sur les impôts. Rendez-vous pour tout ça sur

salvera.org ou par téléphone 05 63 56 19 17. 05 63 56 19 17. Du côté de Castres, la salle de musique actuelle Le Boulégason ouvrira sa nouvelle saison le vendredi 25 septembre prochain avec au programme de cette soirée un grand bal populaire, la compagnie Astor et la patronne des poussières. Le bal populaire avec une création explosive, participative et jubilatoire. Orchestre électrisé, danseuse survoltée, tube indémodable revisité, boule à facettes et costumes à paillettes, tout est réuni pour recréer l'énergie d'un bal rêvé, festif, intergénérationnel et inclusif. Retrouvez toute la programmation du Boulégason sur le site boulégason.org.

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1: 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Voici venir sur nos ondes un moment de silence. Enfin presque, puisque c'est le titre Silence de la chanteuse franco-marocaine Indy Zara, tiré de son deuxième album Homeland, que nous vous proposons de glisser dans vos oreilles, là, tout de suite, sur Radio Albit 16.

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0: Un jour, un poème sur Radio Albigès. Rappelez-vous ce temps où l'on prenait les graines des pauvres gens qui avaient travaillé. Une pauvre terre riche en sueur pour ne pas mourir de faim l'hiver. Tu sais, un grand pays d'une féroce révolution qui se leva un matin clair d'octobre et fut lavé comme d'autres par le sang. Graines d'hommes rougies au couchant, aujourd'hui, demain, voici la graine de liberté avec celle des fleurs d'arbres, d'herbes emportées par le vent qui trouvent un endroit où féconder. Et voilà qu'en ce monde, on fait des plantes pour la faim de l'homme qui ne font pas de graines pour semer. Des graines qu'il faudra acheter selon le cours mondial parce que, va savoir, si un jour il restera des plants avec des graines pour la saison prochaine. Et pour la femme, un enfant OGM, c'est pour quand ?
1: C'était Un jour un poème, Christian Taroux.

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Toujours sur les ondes de Radio Albitzes, on va mélanger les générations, tiens, avec un titre de 1970, The Man in Me, de Bob Dylan, sorti sur l'album New Morning, et qui a surtout été connu pour sa place dans la bande originale du film The Big Lebowski, des frères Coen. Outre une version reggae étonnante de Joe Cocker sur l'album Stingray et des Clash lors de sessions d'enregistrement de l'album London Calling, et bien d'autres versions, c'est celle d'Aaron Livingstone, aussi connu sous le nom de Son Little, qu'on écoute tout de suite en acoustique sur Radio Albitzes.

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4: Salut les jeunes.
5: Toc toc toc.
6: Ça va?
5: Ça va et toi?
6: Ouais.
5: Ça va bien?
6: Ouais, toi aussi?
5: Ouais, ça va.
7: Ça fait un petit moment que ça t'est pas vu.
5: Ça fait longtemps qu'on s'est pas vu. Ouais.
7: Bon. C'est bien, c'est la rentrée aussi pour toi.
5: Bah ouais, c'est la rentrée, ouais. Ça y est, ouais,
7: okay.
5: C'est ça.
7: Bon, bah tant mieux.
5: En ce lundi 31 août.
7: Oui, oui. Ça. Mais tu veux un petit café ou...
5: Non, je prends pas de café, merci
7: ouais,
5: beaucoup.
7: Ok, bon, ouais, ouais. Très bien.
5: Tu veux qu'on s'installe où?
7: Bah où tu veux, là pour l'instant j'avais laissé ouvert, parce que j'ai laissé la voiture quand même, après je vais faire une livraison.
5: Ouais,
7: donc si on laisse ouvert, c'est bon.
5: S'il n'y a pas de problème.
7: Oui, voilà, pour tu vois, les histoires de son, c'est bon.
5: Ouais,
7: okay.
5: C'est bon.
7: On peut rester là, enfin voilà.
5: Ouais. Ouais. Est-ce qu'on s'assoit, histoire qu'on soit mieux?
7: Oui, ou oui, si rester, tu veux, ouais.
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9: C'est la porte de la librairie Claire Obscure à Albi que je pousse afin de rencontrer Marco, un libraire passionné comme le sont souvent les libraires. Il nous présente la librairie, la sélection des livres, des ouvrages, des essais, les futurs événements littéraires qui auront lieu au sein de la librairie, ses coups de cœur de cette rentrée littéraire, mais aussi ce que représente pour lui le livre.
7: Alors, moi, c'est Marco. Je suis le gérant de la librairie Claire Obscure maintenant depuis plus de 3 ans. J'ai repris en février 2023.
9: Est-ce que tu peux présenter la librairie? Depuis quand elle est créée? Où est-ce qu'elle se situe?
7: Alors, la librairie existe depuis juin 1995. Donc, on a fêté nos 31 ans. On a marqué le coup pour le 30e anniversaire, où il y a même mon prédécesseur qui est venu, donc c'était un moment très agréable. Elle est située 22 rue Sainte-Claire, donc c'est derrière le marché couvert, on peut dire que voilà, elle est en hypercentre.
9: C'est une librairie indépendante, est-ce qu'elle est généraliste? Comment tu pourrais la définir?
7: Alors effectivement, c'est vrai que c'est... notre cœur d'activité, l'indépendance, hein, finalement, c'est un mot qui revient très souvent, peut-être un peu galvaudé, mais on pourra peut-être revenir dessus. C'est effectivement une librairie généraliste. On ne propose pas d'ouvrage pour la jeunesse. Donc généraliste, ça veut dire qu'on va vous aller retrouver aussi bien des sciences humaines que des nouveautés en littérature française, étrangère. Et aussi, on fait un peu de BD, on va avoir aussi des beaux livres, on va avoir aussi un rayon autour de l'histoire, donc voilà.
9: Là, ça fait depuis 3 ans qu'on ne trouve plus que toi aux commandes de la librairie. Est-ce que tu y travaillais avant? Comment t'as découvert cette librairie?
7: Alors, la librairie, moi, en fait, j'étais lecteur de la librairie. Donc, c'est comme ça au départ que je l'ai connue. Je l'ai repris donc il y a 3 ans. Et en fait, ça a été une succession d'événements qui ont fait que, en tant que salarié, j'ai commencé au départ à mi-temps, et ensuite après avec le projet de, si tout se passait bien, de la reprendre. Bon, c'est vrai que alors ça, c'était à l'été 2019. Accessoirement, bah, on a connu un Covid, donc ce qui fait que aussi bien ça a freiné. La rapidité ou la perspective de la reprise, mais en aucun cas ça a altéré le projet de la continuité de pouvoir reprendre. Donc à travers cette formation là en étant comme ça en binôme avec mon prédécesseur, on a pu faire l'idée ou en tout cas l'objectif qu'on s'était fixé, à savoir de faire une reprise sereine et professionnelle dans la continuité.
9: Ça vous a permis de faire un filage tranquillement.
7: Oui.
9: Marco, c'est quoi ton rapport au livre, à la lecture en général?
7: Alors, Le rapport au livre, en fait, il est sur plusieurs aspects. Il est au quotidien, forcément, parce qu'on est tout le temps au contact. Enfin, moi, personnellement, je suis tout le temps au contact avec les livres. Il y en a toujours un près de moi, même quand je ne suis pas dans mon milieu professionnel. Et c'est vrai que finalement, on est toujours amené à y penser aussi, ou en tout cas avoir une réflexion autour des différents sujets de la lecture, de l'actualité aussi, qui des fois même si on voudrait la mettre de côté, elle revient toujours, puisque des ouvrages, notamment dans les sciences humaines, paraissent autour de l'actualité. Donc finalement un rapport très très fort, très très intense. Et donc c'est là où je trouve personnellement qu'il faut aussi faire la part des choses, puisque c'est un travail, mais il faut que ça reste aussi un objet de désir, d'envie. Donc il faut savoir aussi alimenter l'envie autour de ça pour pas que ça devienne après un mauvais travers, on va dire.
5: Justement, dans la librairie indépendante où nous sommes, là, à Clair-Obscur, comment tu sélectionnes les livres, les ouvrages ?
7: Alors, le critère, ils sont multiples. C'est vrai que finalement, la première motivation, j'essaie de garder à l'esprit que finalement, c'est les lecteurs, les lectrices. Puisque à chaque fois qu'on nous présente un ouvrage, donc on travaille par office, un ou deux mois à l'avance, à chaque fois qu'on nous les présente, quand on travaille les catalogues, j'ai toujours un regard ou une pensée pour un futur lecteur. Donc à partir de là, il peut y avoir cette première intention-là. Après, c'est vrai qu'au fil du temps, on a aussi des affinités, des goûts plus ou moins prononcés avec des auteurs, des autrices. Donc il y a une continuité. Lorsqu'on veut faire aussi découvrir, on veut laisser une chance aussi au premier roman. Donc ça suscite beaucoup aussi de curiosité, mais ça veut dire aussi un engagement très fort puisqu'il fallait éplucher les catalogues. Et, puisque ici, jamais on nous envoie ou on nous impose en fait un ouvrage. Donc à partir de là, ça veut dire se plonger dans les catalogues, les fouiller de fond en comble, et ensuite après c'est les affinités qu'on a avec aussi les représentants.
5: Et puis est-ce que tu mets en valeur des maisons d'édition locales, des auteurs locaux, ou de valoriser aussi les petites maisons d'édition ?
7: Oui, alors pour ça, dans le métier libraire, en tout cas comment je le conçois, c'est vrai qu'on doit aussi laisser une part belle aussi au potentiel et au possible ouvrage en fait locaux. Donc on est souvent contacté, et ensuite après il peut y avoir des goûts aussi pour l'actualité locale, les traditions, etc. Et après on essaye aussi de défendre des entre guillemets petites maisons d'édition. Elles sont en fait petites par leur structure forcément, et aussi par leur proposition annuelle, qui est quelquefois c'est 3-4 ouvrages par an, mais grandes aussi par leur sélection, leur savoir-faire, leur ligne éditoriale qui est très marqué, ça peut être côté sciences humaines, mais aussi côté littérature. Donc ça, c'est ce qu'on va vraiment rechercher, et ce qu'on essaie aussi de mettre en avant, puisqu'on a souvent le retour du lectorat qui dit « il y a beaucoup de maisons d'édition que je n'ai jamais vues ailleurs ». Voilà.
5: Est-ce qu'il y a un écrivain ou une écrivaine qui t'a touché, qui est du coup du Tarn ou de l'Occitanie ?
7: Alors ça, c'est plus délicat dans le sens où, quelquefois, il y a des auteurs qui peuvent être de la région, mais pas forcément originaires. Mais c'est vrai que, aussi bien, vous pouvez avoir Christophe Segas, mais qui lui, par exemple, n'est plus dans la région, mais il a été de passage dans la région, et il fait des choses très atypiques, très recherchées. Ça, c'est par exemple dans une petite structure qui s'appelle les éditions du Chemin de Fer. Donc là, il y a vraiment une proposition littéraire très forte, très intéressante. Il y a, si on reste localement, Monsieur Nardone aussi, qui s'est attaché à reprendre, refaire revivre une maison d'édition française, parisienne, et qui, lui, s'attache du coup à faire revivre cette maison d'édition avec des petites propositions, mais avec des objets aussi très qualitatifs, en fait.
5: Les lecteurs et lectrices aiment aussi des fois lire histoires qui se passent dans leur territoire. Est-ce que tu trouves qu'il y a un engouement, justement, une demande de la part des personnes qui franchissent la librairie ?
7: Alors ici, alors sûrement, mais ici, si on parle du micro-exemple de la librairie, je ne le ressens pas comme ça.
5: Ok.
7: Voilà. Ou est-ce que c'est une démarche aussi où comment le dire ? Je pense que ce soit aussi, effectivement, on a des attaches par rapport au territoire, aux traditions, donc ça peut passer peut-être par des livres de recettes, il y a d'autres exemples qui viennent à l'esprit, notamment aussi au niveau des contes plus traditionnels, où les gens veulent ou s'investir ou connaître un peu plus finalement le territoire où ils vivent, mais c'est pas quelque chose qui va faire la différence, en tout cas, ici à la librairie.
5: Est-ce qu'au sein de la librairie Clair Obscur, tu organises des événements régulièrement et qu'est-ce que ça t'apporte de plus ? Qu'est-ce que ça apporte de plus aux lecteurs, aux lectrices ?
7: Oui, alors c'est vrai que depuis la reprise, j'ai aussi repris du coup les rencontres littéraires. Puisqu'on avait tous été bousculés, arrêtés par l'histoire du Covid. Donc on a réamorcé ça et on a des très bons retours. On essaie de les proposer, alors ça va de 1, 2, des fois 3 fois par mois, mais là c'est un peu beaucoup en étant seul. Et je trouve que maintenant c'est devenu une forme de rendez-vous. Les gens sont en attente, demandent en fait aussi le programme à l'avance. Et ça permet aussi d'ouvrir les horizons ou de proposer des choses, en tout cas c'est ce qu'on essaie, très différentes à chaque fois, que ce soit des rencontres autour de romans, mais il y a eu aussi autour d'essais, des choses assez variées. Il y a eu des performances aussi qui ont été faites à la librairie. Donc en fonction de nos capacités, on essaie aussi de proposer ce type de rendez-vous et ça fait un repère et on sent qu'il y a une demande, il y a une attente.
5: Alors, est-ce que tu as des futurs événements à nous annoncer ?
7: Oui, alors, deux prochains événements. On a, dès le mois d'octobre, le 16 octobre, une rencontre justement avec Christophe Segas, on en parlait tout à l'heure, avec Vidogé Gaillard. Et là, il est connu comme étant poète bûcheron. Il se trouve aussi qu'il était dans notre, pas très loin d'ici, dans les Landes. Il a une trajectoire assez fulgurante. Il a péri, en fait, sous les flammes, et l'auteur Christophe Segas va s'interroger, va revenir, parce qu'il a eu accès à un carnet personnel sur qu'est-ce qui a fait que, à 40 ans, il est parti si jeune. Et ce qui va être très intéressant sur cette proposition de rencontre, c'est qu'il va y avoir aussi du bandoneon, puisque donc il y a un artiste qui va venir, qui va mettre en scène aussi les poèmes de ce monsieur de Odjé Gaillard, puisque ça fait partie aussi du récit et de sa trajectoire. Donc ça c'est le 16 octobre à la librairie. L'autre événement, ce sera le 20 novembre, toujours à 18h30, justement avec Jean-Luc Nardone. Où on reviendra sur une anthologie de la poésie japonaise à travers 1000 ans en fait de poésie, et on viendra évoquer tout cela. J'en profite aussi pour dire que au mois fin octobre, il va y avoir le salon assez original. C'est la seconde édition. Ça s'appelle Passionnément Livre. Ça se passe à Puy-Gouzon. Et sa créatrice a eu la bonne idée en fait de proposer des auteurs autrices de la romance, mais aussi côté polar. Et il se trouve qu'il y a des très très très jolis noms qui vont venir côté polar, et on est ravis d'être sollicité pour la seconde fois pour ce second événement, donc qui se déroulera à Puy-Gouzon.
5: La rencontre justement du mois d'octobre, Bûcheron, les Landes, il s'est passé plein de choses cet été, malheureusement.
1: C'est vrai.
5: C'est vraiment justement ce lien, cette passerelle que tu fais avec l'actualité.
7: Alors pour le coup, c'était pas destiné dans une première attention à cela, puisque on l'avait calé déjà depuis un petit moment. L'ouvrage est paru en début d'année pour Christophe Segas, mais voilà, quelquefois c'est ce qui se passe, on est rattrapé par l'actualité, et ce sera forcément aussi l'occasion de l'évoquer. Mais là, ce qui est vraiment très intéressant, c'est tout le travail, le style littéraire de Christophe Segas qui s'est replongé dans ses carnets qu'il a récupéré par la sœur en fait du défunt, et il se trouve en plus que ce monsieur avait aussi le talent de proposer des poèmes. Donc il y a toute une histoire autour de ça, et on voyagera aussi à travers l'Argentine, d'où le petit clin d'œil de faire intervenir un bandéoniste, je crois que c'est comme ça qu'on dit. Voilà.
9: Et puis le 20 novembre, un lien aussi avec le Japon, et Albi et le Japon, ça a été un peu d'actualité, me semble-t-il.
7: Ah oui, là ça par contre, ça c'est fait exprès, on va dire, puisque je crois qu'il y a une semaine ou une quinzaine en tout cas dédiée à ce beau pays et sa culture. Et ce qui va être très intéressant, c'est toute l'histoire de la maison d'édition qui propose et qui cherche à faire vivre cette anthologie. Il y a en plus de très belles linogravures à l'intérieur, donc on évoquera tous ces différents métiers finalement, qui peuvent aussi composer un livre, puisque un ouvrage, on le verra peut-être à cette occasion, ce n'est pas uniquement le fait d'écrire, il y a toute une chaîne en fait qui représente un objet final, et c'est ça qui nous attache aussi à défendre et à représenter.
9: Et puis là je vois qu'il y a un arpentage bientôt, qu'est-ce que c'est l'arpentage, qu'est-ce que ça apporte aux gens selon toi?
7: Alors, l'idée de l'arpentage, ça fait un petit moment qu'on l'avait en tête, on tenait à cœur de bien le faire pour cette première. C'est pour ça qu'on va faire appel déjà à une micro-librairie qui s'appelle L'Arpenteuse. Elles vont venir en fait faire cette session de l'arpentage. Ça consiste en quoi? C'est l'idée de prendre en fait un essai, ça peut être aussi très bien un roman, mais là en l'occurrence ça sera un essai, de se dire, tiens, c'est un sujet qui est pas forcément évident, comment je vais pouvoir l'aborder, mais si je l'aborde seul, est-ce que je vais être en capacité? Donc là, l'idée, c'est qu'on se retrouve à une quinzaine de personnes. On va en fait prendre l'ouvrage, et il y a un acte brutal au départ, puisqu'on va déchirer un livre. Donc j'y travaille beaucoup, puisque voilà, c'est la première fois aussi que je vais le faire. Donc à l'idée de déchirer un ouvrage, ça me fend déjà le cœur, mais voilà, blague à part, c'est à partir de là, on se répartit en fait. Pour vous donner une idée, une dizaine de pages, et chacun dans son coin va lire dans un premier temps uniquement ces dizaines de pages. À partir de là, on va restituer chacun à son tour sa lecture, son ressenti, ce qu'on en a compris. Et l'idée, justement, c'est de ne pas rester seul, et c'est de pouvoir restituer au fil des lectures, au fil du partage, une vue globale de l'ouvrage. Et on se rendra peut-être compte que la difficulté et l'impréhension qu'on avait par rapport au sujet qui nous paraissait un petit peu rêche, un peu austère, que finalement, en commun, en mettant du collectif, c'est peut-être possible finalement d'affronter ce type de lecture.
9: Et puis on passe d'une activité très solitaire, la lecture, à quelque chose de collectif.
7: Voilà.
9: Et je pense qu'il y a de la force dans le collectif aussi.
7: Ah oui, oui, complètement. Et finalement, pour refaire le lien, pour comment on fait la sélection ici avec les ouvrages qu'on sélectionne, qu'on va proposer, c'est pour ça que souvent on me demande mais la librairie, etc., comment ça fonctionne. Mais spontanément, j'utilise le « nous ». J'ai du mal à utiliser le jeu, puisque finalement, tous ces choix qui sont faits, opérés, ça passe par la restitution à un collectif du lectorat qui aime aussi nous partager ses goûts de lecture. Et c'est pour ça que j'ai du mal en fait à parler d'une aventure solitaire, même si bon, il y a le côté gestion administrative, etc. Ça, je suis seul, clairement. Mais tout ça, en fait, tous les ouvrages qui sont là, il y a un peu de chacun des lecteurs.
9: Allez, petite question qui fâche, mais essentielle. On fait comment pour faire face à des plateformes dont on taira le nom de livraison géante? Comment on fait pour lutter?
7: Alors, si on regarde les choses froidement, et si on s'attache à est-ce que demain, on est lundi matin, on veut avoir l'ouvrage pour mardi matin, ça, clairement, je ne sais pas faire. Mais quel intérêt aussi j'aurais à faire ça, surtout si on regarde un peu plus les coulisses et on sait dans toute l'arrière-cuisine et toute l'exploitation qu'il faut pour obtenir ce genre de résultat. Ça, voilà, nous, on ne veut pas s'embarquer là-dedans. Et d'ailleurs, on a aussi les personnes qui viennent passer commande à la librairie. Elles sont prêtes, en fait, à attendre. Elles font une démarche aussi. il y a une forme aussi de rituel et de plaisir de se dire je suis passé pour réserver, parce qu'à partir du moment où on réserve, il y a une démarche peut-être un peu plus personnelle, d'échange aussi, de face à face, etc. Et il y a un désir qui va être alimenté, qui va susciter une attente. Et c'est peut-être ça aussi la démarche d'un lecteur qui vient en librairie.
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1: Aujourd'hui, on est le 31 août. Demain, c'est le mois de septembre. À septembre, on sait que c'est la rentrée littéraire. Est-ce que tu peux nous présenter deux, trois ouvrages, deux, trois coups de cœur que tu aurais justement choisis et pourquoi ?
2: Ok. Alors, quand l'été approche ou arrive, eh bien, nous, on a toujours un temps d'avance en tant que libraire et on a la chance aussi de pouvoir avoir en avance certains ouvrages. Donc on se plonge et on se délecte dans la rentrée littéraire, toujours un petit peu en avance. À partir de là, oui, quelques coups de cœur. Alors, on parlait de l'actualité. Personnellement, j'essaie toujours de la fuir, mais j'ai été beaucoup marqué par ce texte, en fait, d'Anne Plantagenet, qui revient sur l'affaire Jubillard. Et pourquoi je me suis intéressé à ce texte, Anne Plantagenet en fait m'avait beaucoup touché sur un précédent ouvrage où elle revenait sur la disparition inquiétante d'une femme de 56 ans, qui était un texte très personnel qui parlait de ces femmes effacées en solitaire. Anne Plantagenet, pour celui-ci, donc en l'absence de corps, est revenue. Elle a assisté en fait aux assises de l'affaire Jubillard et elle va essayer elle en tant qu'autrice, quel va être son ressenti. Elle va essayer de mettre à nu les enjeux de pouvoir qui s'installent et comment une femme aussi, d'une certaine manière, est effacée. En l'occurrence, quand elle a écrit, il n'y avait pas de corps. Et on le voit, l'actualité est revenue. Et c'est à travers moi, ce livre-là, que j'ai plongé dans cette affaire. Donc il n'y a pas le côté, en fait, voilà, exploitation sordide des choses. C'est vraiment très, très intime. Mais du coup, elle joue sur des ressorts aussi politiques, puisqu'elle va insuffler une histoire aussi plus personnelle. Et c'est un texte très fort.
1: Donc Anne Plantagenet, en l'absence de corset, à quelle édition ?
2: Ça, c'est aux éditions Julliard. Okay. Voilà, dans un tout autre registre, mais ça, c'est pareil, c'est les affinités qu'on construit avec les années. Il y a cet auteur croate, c'est aux éditions Noir sur Blanc. C'est son quatrième traduit en France, et il s'appelle Ante Tomic. Et là, c'est le gourdin du prince Marco. Ce qui est très fort avec cet auteur, c'est qu'il va prendre un sujet, en l'occurrence très sérieux. On va revenir sur la guerre qui s'est jouée entre les Vénitiens et les Ottomans à l'aube du XVIIIe siècle. Mais à travers des très courts chapitres, il va insuffler en fait ou de la poésie ou de l'humour, puisque finalement tous les vision ou les aspects qu'on peut avoir de la guerre, il va les déconstruire puisque tous les personnages finalement ils n'ont pas forcément envie de lutter, envie de se battre pour on ne sait quelle cause qui finalement aussi les dépasse, ils ne savent plus trop pourquoi, notamment si ça concerne la religion. Donc il va glisser beaucoup d'humour, c'est subtil, c'est très efficace et jusqu'au bout en plus il y aura une belle surprise. Voilà.
1: Est-ce qu'il y en a un autre à nous présenter ?
2: Oui, où est-il, où est-elle ? C'est le livre, en fait. Alors, je ne sais pas si c'est attendu ou pas, ou c'est peut-être une surprise. C'est Adèle Haenel qui fait paraître Visé Juste aux éditions de l'Arche. Donc, pour précision, l'Arche, en fait, au départ, c'est une maison d'édition qui est spécialisée dans le théâtre. Ce texte, c'est un texte hybride. L'actrice Adèle Haenel revient en fait forcément sur une trajectoire personnelle, mais elle va insuffler du coup à travers son récit qui va mêler de l'humour, des dialogues, du jeu aussi. Et c'est tout ce travail littéraire, puisqu'elle a coécrit aussi, que je vous dise, avec Gisèle Vienne. Et c'est ce travail en fait collectif qui fait que elle va nous partager en fait une politique de l'existence, et c'est vraiment très très puissant. C'est à découvrir, c'est à partager, et voilà.
1: et on se lève et on se casse, quoi.
2: Oui, complètement. Ouais, on va encore rester un peu, mais ouais.
1: Bon, tu nous as présenté deux autrices sur trois. Super, merci.
2: Ouais, ouais.
1: Et un auteur. Marco, pour terminer cette interview, j'ai l'impression que tu lis tout le temps. Combien de livres tu lis par semaine ?
2: C'est vrai que on lit beaucoup. On essaie surtout de se dégager du temps pour avoir des temps de lecture. Donc ça, c'est un peu le combat finalement quotidien.
1: Et tu y arrives en étant tout seul à gérer la librairie ?
2: Oui. Mais après, ça peut générer de la frustration, car dans le sens où on commence beaucoup de livres. Est-ce qu'on les termine ? Ça, c'est pas forcément. Mais voilà, après, ça, c'est, ça fait partie du métier. Il faut se dédier des temps aussi à la lecture et pour rester, je dirais, connecté à ce métier.
1: Et enfin, quand tu ouvres un livre, est-ce que tu peux me décrire en deux mots ce que ça peut représenter pour toi ? Oui, seulement deux mots. Je suis désolé pour une librairie, c'est terrible, mais...
2: Je sais pas, je le prends comme ça, je vois un titre, je vois une composition, donc au départ il y a de l'appréhension, et après il y a du ressenti, parce que l'objet livre passe par aussi le toucher, donc pour moi ça ne remplacera jamais un écran, ou aussi l'oralité, parce qu'on peut avoir aussi des temps de lecture avec une lecture à voix haute ou avec forme de podcast. Mais en tout cas, voilà, je dirais l'appréhension, parce qu'on sait qu'on va se jeter pas dans le vide, mais en tout cas, il y a toujours ce petit suspense-là, et surtout le ressenti avec le toucher.
1: Eh bien, Marco de la librairie Clair-Obscur à Albi, merci d'avoir répondu à quelques questions pour Radio Albigès.
2: Merci à Radio Albigès d'être venu jusqu'à nous, à bientôt.

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1: La radiodiffusion télévision française présente...
2: Riche de son ouverture culturelle, la communauté de communes Cidobre, Val et Plateau offre un cadre propice à la transmission et à la création artistique. Ainsi, entre septembre et décembre 2026, elle invite l'équipe artistique de la compagnie Le Cri du Son et son projet « Quand le bruitage invente le monde » d'une durée de 5 semaines au cours desquelles les artistes proposeront une immersion au cœur du Cidobre avec des créations originales de bruitage créées par et avec les habitants. Le projet « Quand le bruitage invente le monde » est un projet multifacette sur le thème de l'imaginaire sonore, avec comme fil rouge le bruitage. Tout au long de la résidence, quatre chemins de création collective seront explorés et seront adaptés aux particularités des structures partenaires et des habitants. Les murmures imaginaires, des légendes, audio mirage, l'imaginarium sonore et crack boom paf. Des rencontres tout public, des interventions dans des crèches, des médiathèques, des stages pour les enfants et des centres de loisirs. Lancement du projet le 26 septembre à 20h à Saint-Salvi-de-la-Balme avec Charlie Charlot, un ciné-concert bruité suivi de jeux de bruitage avec le public. Le dimanche 27 septembre à 15h à Saint-Paul-de-Massuguet, studio bruitage, démonstration de bruitage et création collective sur le thème du petit train. Lundi 28 septembre à 14h30 à Ferrières, studio bruitage, démonstration de bruitage et création collective sur le thème du petit train. L'ensemble du programme est à retrouver sur www.ccsvp.fr. Le GMEA, Centre National de Création Musicale, vous invite à la 10e édition du festival River Run. La programmation de cette 10e édition convoque le nouveau et l'ancien. Fil rouge du week-end albigeois, le collectif occitan La Nobia fera dialoguer des répertoires traditionnels et musique expérimentale. On pourra aussi écouter trois créations pour l'ensemble Dédalus, un quatuor punk, jazz, noise, hip-hop, techno, de l'orgue joué comme un synthétiseur, fêter le 100e anniversaire de Morton Feldman, se délecter d'une création pour clavecin microtonal et d'une relecture de cantique du 18e siècle. Et on saura tout sur Moondog, le viking de la 5e avenue.

un fragment de territoire. Expo ouverte du jeudi au dimanche de 14h à 19h à la cheminée 5 rue Sainte-Marie à Albi. Retrouvez plus d'infos au 05 63 56 32 96. L'association Corda et la Talbert, déjà en déficit depuis 2 ans, vient de subir pour l'année en cours une baisse de subvention importante de la part de la région Occitanie. Moins 9 500 euros par rapport à 2023. Cette baisse est d'autant plus dommageable qu'elle a été signifiée seulement en juin alors que la plupart des actions étaient engagées. Vous pouvez aider l'association La Talbert en leur témoignant votre soutien par lettre ou par mail, en parlant du travail de l'association autour de vous, notamment aux élus de la région, et en aidant à promouvoir les conférences, expositions, activités musicales et publications de La Talbert. En devenant aussi membre de l'association, si vous n'êtes pas déjà, 15 euros par an, ou en acquérant plusieurs de ses publications, notamment les dernières en date, l'ouvrage Musicos d'Occitanie, le CD André Vernery, le livre avec CD MP3 Contes et racontes de Carcin et le CD Balletti Blues, ou en faisant un don à l'association dégrévé de 66% sur les impôts. Rendez-vous pour tout ça sur talbera.org ou par téléphone 05 63 56 19 17 05 63 56 19 17. Du côté de Castres, la salle de musique actuelle Louboulégasson ouvrira sa nouvelle saison le vendredi 25 septembre prochain avec au programme de cette soirée un grand bal populaire, la compagnie Astor et la patronne des poussières. Le bal populaire avec une création explosive, participative et jubilatoire, orchestre électrisé, danseuse survoltée, tube indémodable revisité, boule à facettes et costumes à paillettes, tout est réuni pour recréer l'énergie d'un bal rêvé, festif, intergénérationnel et inclusif. Retrouvez toute la programmation du Beaulégasson sur le site beaulégasson.org.

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0: Eh bien le bonjour, bonsoir à toutes, hola, hello, salam et bienvenue sur les ondes de Radio Albigès. Aujourd'hui on a le grand plaisir de rencontrer le groupe La Roubla à l'occasion de leur concert donné pour la fête de la fin de l'été dans le quartier de La Panouse. Eh bien le bonjour, salam, bonsoir, vous pouvez vous présenter?
1: Azul, moi c'est Wafi et je fais partie des fondateurs de La Roubla.
2: Hola familia, moi je suis Gabriel. Je suis du Guatemala et aussi je fais partie des fondateurs de La Roubla.

0: Dihia.
1: Wafi et Gabriel avec nous, la roubla, c'est un quintet. Vous pouvez nous présenter les autres musiciens?
2: Alors la famille s'est agrandie un petit peu, donc on était en trio. Donc, tout d'abord on a commencé en duo avec Gabriel, et puis on est devenu en trio, puis en quartet, puis en quintet comme tu dis. Et aujourd'hui on est 6 du coup, et donc il y a 6 musiciens de plusieurs nationalités différentes.
3: Du coup, l'équipe il est reparti actuellement. C'est un peu, ça s'est fait naturellement. Et jusqu'à maintenant, ça tient la route. On est reparti à moitié de l'équipe vient de l'Afrique du Nord et l'autre partie de l'équipe vient de l'Amérique latine. Et du coup, dans l'équipe, eh ben, il y a Wafi qui est Walid qui chante et qui est au congas, derbuka, karkabou, des instruments de percussion traditionnels. Et moi-même, du coup, que je joue des instruments traditionnels de l'Amérique latine, donc la marimba maya, c'est un xylophone qui vient du Guatemala, sud du Mexique, et tout ça. Et le charango, un instrument à cordes de los Andes, et cuatro de Venezuela, et bon, plein de petits instruments. À part nous deux, il y a Esmaïn Merad, qui est au synthétisateur, c'est au synthé. Donc qui lui assure toute la partie électronique. Après, tu peux compléter toi?
2: Ouais, donc Smaïn, il a une influence jazz. Il vient beaucoup d'une école de jazz. Il a aussi des influences de musique andalousie. Donc tout ce qui vient de Tlemcen, c'est une région particulière dans l'ouest algérien. Donc il a su marier la musique populaire au jazz. Et aujourd'hui, en fait, en modelant ça, ça donne ce qu'il fait sur scène. Donc on va avoir le plaisir de partager. Et donc Smaïn vient de Tlemcen, puis on a le batteur qui a des influences de rock, qui a fait quand même une sacrée carrière en Algérie. Il a tourné aussi beaucoup en France, donc il s'appelle Sofiane Benkassimi, qui est assez connu quand même dans le domaine, pour son caractère bien tordu aussi. Et ouais, c'est ce qu'on aime aussi, hein. De toute façon, il nous faut des gens comme ça dans le groupe. Et puis après, on va avoir le bassiste. Donc on a deux bassistes avec des remplaçants. Donc on a Gonzalo qui vient du Pérou. Et quand Gonzalo n'est pas dispo, il y a David qui le remplace et David qui nous vient du Chili. Et le trompettiste, du coup, je te laisse en parler.
3: Le trompettiste, aujourd'hui, on a le plaisir de jouer avec Luis, qui est vénézuélien. Donc ça va être son premier concert avec la roubla. Donc super, super trompettiste, on est trop contents. Et sinon, on joue régulièrement avec Federico Sanchez, qui lui vient de l'Argentine. Et voilà, qui est chanteur de salsa notamment et qui nous accompagne pareil à la trompette, à l'animation. Donc voilà.

0: Escladis culturel d'ici et d'Aïla. D'ailleurs, qu'est-ce que ça veut dire la roubla? Qu'est-ce que ça veut dire la roubla, Wafi?
1: Ça, c'est une très bonne question. Donc, la roubla, c'est un mot qu'on utilise dans la rue algérienne, qui est utilisé par les enfants, les moins jeunes, les plus jeunes, les adultes, les femmes et les hommes. Tout ça pour décrire un moment, un summum de la fête, de la joie. Ça veut dire, et aussi, des fois, ça veut dire aussi, ça va être un peu le bordel, ça va être un peu bordélique, ça veut dire on va retourner, la poussière va monter, quoi. En gros, c'est ça. Donc, c'est toujours dans la joie et la bienveillance, bien sûr.
0: Et vous avez un spectacle qui s'appelle La Roubla del Tintamar, que vous allez nous proposer ce soir. Gabriel, qu'est-ce que la Roubla del Tintamar?
2: Alors, la roubla del Tintamar, ça définit le projet. Donc, la roubla, c'est ce moment de partage de fête et tout. Tintamar vient du français, tintamar, et qu'en espagnol, quand on le dit, ça définit une mer faite d'encre, une mer poétique qui nous laisse voyager là où on veut. Donc ça définit pas mal le spectacle parce que nous, notre but, c'est de faire la fête avec les personnes qui sont présentes, de créer vraiment une fête commune entre le public et nous, tout en leur proposant de la poésie, des messages qui sont politiques aussi, qui sont importants pour le projet. Et la fête, il faut danser, chanter et tout, quoi, pour arriver à faire roubla tous ensemble.

0: Alors avant de parler justement de votre message, de vos chansons, est-ce que vous pouvez nous présenter un peu votre, votre rencontre à tous ces musiciens? Je crois que vous venez de Toulouse, vous avez été créé en, en 2020.
1: C'est ça, tout à fait. Alors ça a commencé donc avec Gabriel, on s'est rencontrés dans la rue, on faisait un peu de musique, etc. On a fait d'autres projets qui n'ont pas trop marché ou alors qui sont, enfin parce que les gens n'étaient pas dispo, donc voilà, ça s'est dispatché, ça s'est affaibli au fil du temps. Donc on s'est regardé, on s'est dit bon, on y va, on va créer un truc. Donc on a passé énormément de temps. Donc 2020, on est sorti, mais on a passé énormément de temps à composer, à arranger, à imaginer les morceaux par rapport à son vécu et par rapport au mien aussi, c'est-à-dire pas sa vie personnelle, mais plutôt sa vie en tant qu'émigré aussi, sa vie en tant que latino-américain, c'est tout un sujet hein, sur le Guatemala, etc. Et moi, pareil, du côté berbère, le côté amazigh que j'ai, et le côté émigré que, en fait, que on le vit d'une manière ou d'une autre, parce qu'on est dans un pays qui ne nous appartient pas, mais on essaie de se l'approprier quand même un tout petit peu, comme, dans la manière qu'on peut, toujours dans l'amour, dans, dans le symbole de la paix et de l'espoir. Voilà, en gros, c'est ça.
2: Si, du coup, entre 2020 et 2023, on va dire, 2024 même, il y a eu des sessions d'enregistrement avec des musiciens tant de l'Amérique latine comme de l'Afrique du Nord. Et c'est là qu'on a commencé à créer l'identité sonore et comment métisser les deux régions. Et on s'est arrêté là parce que le

0: projet il parle avant tout de métissage et questionne l'identité du territoire dans lequel on habite, là où on s'est retrouvé, donc ici en France. Donc on questionne l'identité de ce territoire-là en étant migrant. Et on a eu la chance d'avoir pour ces enregistrements, par exemple, il y a eu Jean-Pierre Lafitte, qui est musicien occitan, qui lui, il est à la retraite maintenant, mais lui, il était connu parce qu'il fabriquait des instruments en roseau, des clarinettes traditionnelles en roseau. Et donc, lui, il ajoutait cette couleur-là occitane aussi à la musique. Donc voilà quoi. Et c'est qu'en 2025, du coup, que le projet a pris la forme nécessaire pour commencer à jouer dans des grandes scènes, de tournées partout. Donc là, le groupe s'est agrandi. Il y a tous les musiciens qui sont rentrés. Et là, depuis l'année dernière, on commence à tourner partout.
1: C'est ça, on est passé un peu à une autre étape, à un autre step. Le projet, comme dit Gabriel, a pris vie. Il prend de plus en plus d'ampleur et en plus plus on se rend compte qu'en fait tout le monde les luttes sont les mêmes. C'est juste peut-être qu'il y a une différence de langue ou de vécu ou autre chose, mais la lutte en fait c'est un point en commun qui nous réunit toutes et tous. Donc essayons d'en faire quelque chose de fort, quelque chose de joyeux, même si c'est pas toujours la fête, on le sait très bien, mais essayons de transformer un peu cette énergie là en quelque chose de positif. En gros c'est ça.
0: Si, j'ajouterais à ça, nous on aime faire la fête et tout en gardant les pieds sur terre. Donc c'est important de parler de sujets politiques. Clairement, nous on aime transmettre des messages qui sont antifascistes parce que c'est le projet naturellement, il est dans ce sens-là. On ne veut pas l'extrême droite. Dans ce territoire-là, on aime cette France multiculturelle qui donne la place à toutes les cultures traditionnelles du territoire, mais aussi les cultures qui viennent dans le territoire.

0: La Roubla sur les ondes de Radio Albigès en concert en cette fin de mois d'août 2026 dans le quartier de La Panouse. On a parlé un peu de Moussa et Hakim, des motivés. Il y avait aussi un collectif qui était engagé politiquement. Donc vous êtes aussi engagé politiquement. Vous êtes donc de cultures diverses que vous défendez. Défendez aussi le mescladis, le métissage. Quelle est la place justement des musiques traditionnelles dans votre musique ?
1: Alors nous, on s'est beaucoup laissé dans chaque chanson, dans chaque morceau, dans chaque réflexion qu'on a. En fait, on lutte pas contre notre culture, contre nos origines. En fait, on les laisse se balader, on les laisse sortir. Et en fait, avec les différentes influences que nous avons, je prends un exemple sur un morceau qui s'appelle Ralam. C'est un morceau typiquement qui respecte les règles du Sha'bi, mais on laissait un peu plus se balader cette histoire d'origine et de tradition. Ben, fatalement, ça se rencontre avec la même chose côté Gabriel. Et donc, ça donne ce que ça donne. C'est-à-dire qu'en fait, on ne sait pas trop si c'est du Sha'bi, parce que des fois, on s'y retrouve. On ne sait pas trop si c'est y a des parties un peu salsa et des parties un peu plus trad d'Amérique latine. Donc voilà, en fait, on ne lutte pas contre nos origines. Au contraire, on les laisse se balader. Et sur leur chemin, elles récoltent aussi d'autres origines, d'autres cultures, etc.
0: Gabriel, est-ce que ce n'est pas un bon moyen aussi de la faire évoluer, cette culture, de ne pas la faire oublier, peut-être de la réinventer, de réinventer nos cultures, qu'elles soient latino, berbère ou occitane ?
2: Oui, moi je pense que c'est important que les traditions évoluent, que nous, dans l'actualité, on puisse avoir un mot sur les traditions qui nous amènent jusque-là. Donc, il faut les respecter, il faut les connaître, il faut savoir d'où elles viennent. Mais je crois que c'est important d'avoir un langage propre, et surtout dans ces territoires où il y a du métissage. Je crois qu'il faut être très ouvert aux rencontres d'autres cultures, quoi. Et d'accepter la modernité, clairement. D'accepter l'ère où on vient et d'accepter qu'elle va bouger encore avec les générations qui viennent.
0: À nous de les faire évoluer ensemble pour créer peut-être une culture commune avec plein d'autres cultures.
1: C'est très marrant parce qu'on était à Orléans il n'y a pas longtemps, là, chez Stéphane Lacan des Pâtures, qu'on salue. Et donc Stéphane, qui est un musicien aussi, qui est trompettiste. À l'époque, il était trompettiste à Paris. Et à la fin du concert, il nous a dit en fait, exactement ce que tu es en train de nous dire. C'est que, en fait, en laissant sortir un peu nos sentiments et en étant hyper ouvert, comme dit Gabriel, et qu'on n'est pas coincé d'utiliser un peu d'électro dans ce qu'on fait, en fait, il nous a dit une phrase qui nous a beaucoup marqué. Il nous a dit: vous êtes en train d'inventer un nouveau style. Et ça rejoint un petit peu ce que tu étais en train de dire.

0: Gabriel, est-ce que tu peux nous dire où on est ce soir?
1: Alors, aujourd'hui, on est dans le quartier La Panus, c'est ça? La Panus, à Albi. Donc, c'est une fête qui est organisée, si je ne me trompe pas, par les gens du quartier, pour les gens du quartier. Donc, on se retrouve dans un lieu où il y a pas mal de cultures différentes. Je crois qu'il y a, je ne sais pas, quelqu'un m'avait dit qu'il y avait 70 nationalités différentes dans le quartier. Peut-être qu'il y a plus, je ne sais pas, mais voilà, on se trouve dans un lieu où le métissage, il est très présent.
0: Comment vous avez été accueillis, justement? Comment ça se passe pour vous ici?
2: Alors franchement, on a été accueillis comme si on était à la maison. On a eu la chance de rencontrer aussi deux habitantes du quartier à un autre concert. Et ben, on a beaucoup discuté, papoté, etc. Et elles nous ont dit elles nous ont déjà averti qu'on allait se produire dans leur quartier, donc ça fait plaisir. Et puis l'accueil ici, franchement, c'est la bonne franquette, beaucoup de respect, et on te met vite à l'aise. Et j'en profite pour remercier Laetitia qui s'est démenée quand même pour mettre tout ça en place et surtout pour que nous on soit à l'aise et qu'on soit dans des conditions de très bonnes conditions.
3: Bonsoir à toutes et tous, merci beaucoup au nom de la régie de quartier de la Ligeois d'être présent ce soir. On est très contente de vous accueillir. Ce soir, c'est la fête de fin d'été parce qu'on se disait que ça peut être chouette de se retrouver avant de reprendre le rythme de l'école, de la rentrée, du travail, etc. Le rythme du quotidien, de se retrouver autour d'un moment convivial et festif. Donc merci à tous d'être là, et je pense qu'il y a plein de gens, les voisins, si vous m'entendez, n'hésitez pas à descendre et à venir nous retrouver. Ce soir, on vous propose pour fêter cette fin d'été, à la fois il y a plusieurs choses. Là, on va ouvrir un petit peu le buffet, on vous a préparé plein de bonnes choses et plein d'habitants ont aussi amené des choses à partager. Merci beaucoup à toutes les personnes qui se sont investies. C'est vraiment précieux de vous avoir à nos côtés. Donc, n'hésitez pas à aller vous servir en boisson et à déguster tous ces mets. Et ensuite, à 20h, vous avez entendu les balances. On a la chance d'accueillir le groupe La Rubla del Tintamar, qui va nous offrir de la musique latino-berbère. Vous allez voir que ça va être super. On va pouvoir danser, partager un bon moment festif ensemble. Donc encore merci d'être là et je laisse la parole à Odile. S'il y a quoi que ce soit dans la soirée, n'hésitez pas à venir nous voir pour aussi avoir plus d'infos. Il y a une table là sur la Conciergerie Solidaire qui organise cet événement. Et pour avoir des infos sur la régie, sur le quartier, sur ce qui se passe dans le quartier, on est là pour répondre à vos questions et échanger ensemble. Bonne soirée à tout le monde.
0: Alors bonsoir, est-ce que vous pouvez vous présenter votre prénom et d'où vous venez?
4: Alors, je m'appelle Catherine et je viens du quartier de La Panouse, une maison individuelle qui est juste derrière les bâtiments.
5: Bonjour, moi c'est Saléa, j'habite dans le quartier de La Panouse, ça fait maintenant un an et demi.
6: Bonjour, je m'appelle Ramadan, j'habite dans le quartier juste en face et ça fait 30 ans que je suis ici.
5: Donc ce soir on fête avec la conciergerie la fête de fin d'été. C'est un moment de se rassembler tous et de fêter la fin des vacances pour prendre des forces pour la rentrée, voilà.
0: Et donc là, c'est une fête qui est organisée par les habitants, pour les habitants et même pour toutes les personnes qui voudraient venir dans le quartier. Qu'est-ce que vous avez fait pour la préparer, cette fête, concrètement, là, autour de nous?
5: Donc, oui, c'est la régie de quartier qui a eu l'idée, la conciergerie principalement. Donc, mais avec les habitants, ça ne se fait pas sans les habitants. Donc, on était là, moi personnellement, j'étais là hier. On avait préparé les apéritifs, les limonades, comment dire. Voilà, on avait préparé tout. Et aujourd'hui, on avait installé la scène. Et voilà, et là, on se retrouve pour passer un merveilleux moment avec, Avec la roubla.
0: La roubla, un groupe latino-berbère qui va fêter le métissage interculturel. Là, justement, on est dans le quartier de La Panouse. Il y a plein d'habitants de cultures différentes. C'est bien ça, vous qui êtes dans le quartier, vous pouvez nous en parler?
5: Oui, moi personnellement, déjà dans mon immeuble, nous sommes tous de nationalités différentes. Donc, voilà, c'est un quartier multiculturel, de multinationalités. Et il fait bon de le vivre ensemble, voilà.
0: Vous venez d'où?
5: Moi, personnellement, je suis de Kabylie, en Algérie.
0: Donc, vous parlez arabo-berbère?
5: Oui, je parle le berbère, qui est ma langue maternelle, l'arabe, le français.
0: Qu'est-ce que ça veut dire, la roubla?
5: La roubla, c'est... La roubla, c'est...
6: C'est la fête,
5: c'est... Voilà.
6: C'est la fête, c'est la folie. C'est la danse, ouais. La folie, la roubla.
5: L'ambiance, voilà.
6: Et moi, je viens du Maroc. On dit merci à Laetitia aussi, qui occupe de... Laetitia, la chef de... Conciergerie, ça s'appelle Laetitia, c'est elle ici qui occupe un peu plus.
0: Donc, Ramadan, vous connaissez bien la roubla. Qu'est-ce que c'est chez vous quand on fait la roubla?
6: La roubla, c'est la danse, c'est la chatte. Voilà, c'est le roubla.
0: Bon, merci, merci beaucoup. En tout cas, on vous souhaite une belle soirée. Choukran.
5: Merci, avec plaisir. Fenmers, on dit en kabyle. Fenmers.
6: On va passer une bonne soirée. Leïla Saïd al-Jamia. Voilà. Bonne soirée tout le monde. Et merci à vous.
0: Voilà. Alors Catherine, on ne vous a pas beaucoup entendu. Qu'est-ce que vous avez fait donc pour préparer cet événement?
4: Alors moi, j'ai préparé à manger pour les musiciens. Voilà. Donc tarte au saumon, salade de pois chiches et du raisin. Voilà. Et puis je viens régulièrement à la conciergerie et je participe aux activités.
0: Ouais, pourquoi vous venez à la conciergerie?
4: Alors moi, je viens à la conciergerie parce que déjà, j'ai le temps, parce que je suis à la retraite. Et maintenant, j'ai envie de rencontrer d'autres personnes que mon milieu professionnel, apprendre des autres. Et si je peux apprendre un peu aux autres, c'est parfait. Avoir un peu de solidarité avec le quartier. Et participer aux fêtes pour faire vivre le quartier et faire en sorte qu'il y ait du mélange dans toutes les nationalités. Parce que je crois savoir qu'il y a plus de 70 nationalités à La Panouse. Voilà. Donc j'amène ma pierre à l'édifice.
0: Merci beaucoup. Au revoir.
4: Avec plaisir. Au revoir.

0: Bon, merci, on va pas tarder à vous laisser. Juste avant, quels sont vos futurs projets? Qu'est-ce que vous attendez de 2027? Je pense qu'il y a des échéances importantes qui arrivent. Peut-être vous avez des nouveaux projets, prochaines dates, tournées.
1: Tout à fait, tout à fait. Alors là, on a des morceaux, des nouveaux morceaux qu'on est en train de finaliser avec Gabriel. De nouveaux morceaux qui seront, je pense, assez cool. Et puis l'objectif, là, c'est de sortir un clip et de sortir deux nouveaux morceaux d'ici fin d'année. Et puis l'année prochaine, nous, on espère faire un peu plus l'Europe, parce que cette année et les années précédentes, on a fait beaucoup la France. Donc on a fait un peu le tour. Bien sûr, il y a encore beaucoup de choses à faire en France, hein, et ça nous fait toujours plaisir de jouer en France. Mais je pense que l'objectif l'année prochaine, ça va être vraiment d'avoir une quarantaine de dates à travers l'Europe. Donc je dis Europe, donc il y a peut-être Berlin, il y a peut-être l'Espagne, il y a peut-être Bruxelles aussi. Et je peux peut-être ajouter quelque chose, Gabriel ?
2: Si, bueno, le but c'est de continuer à développer ce projet, à continuer à retrouver des personnes qui aiment ce concept-là, des partenaires bien sûr, de trouver des salles de spectacle qui veulent accueillir notre spectacle, de faire des résidences dans des salles, de faire la création de lumière, faire évoluer le projet tout simplement.
0: Mais grand merci Père Toutaco, Choukran, on vous remercie beaucoup Gabriel et Wafi de la Roubla. On invite nos auditeurs à jeter une oreille sur votre site internet qui est très bien fait. Et puis on a une petite tradition chez nous sur les ondes de Radio LBGS, on aime bien finir avec un petit jingle. Donc peut-être Wafi, tu peux nous le faire en arabe berbère du style salut, c'est la Roubla sur Radio LBGS.
1: Salut la famille, ça va être piquant, c'est la Roubla. Merci Albi pour tout ça. Une grosse, grosse, grosse pensée à nos frères palestiniens qu'on n'oublie jamais parce qu'ils sont en train de vivre quelque chose d'atroce. Donc on les porte haut, très très haut dans nos cœurs. Et Roubla Hadia.
0: Gabriel, pareil, tu nous fais un truc du style la Roubla sur Radio Albigest. Tu peux le faire en espagnol?
2: Yo solo les digo a todos, bailen la Roubla de Tintamar, Roubla Hadia. Muchas gracias.
1: Merci beaucoup.

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1: Bonjour à toutes et à tous, merci d'être là pour cette conférence. Merci à Alada d'avoir proposé que ça se tienne ici, dans cet espace qu'on appelle le labo, qui est l'espace dédié aux pratiques qu'on réalise avec notamment les publics scolaires pour le centre d'art. Et merci beaucoup à Jean-Marc Adolphe d'être avec nous aujourd'hui pour cette conférence.
2: La DAD du Tarn, tout le monde sait ce que c'est, un organisme associé au département du Tarn et le Conservatoire de musique et de danse du Tarn remercie le Centre d'art parce que c'est notre première rencontre. Alors je pense que Jean-Marc Adolphe n'aime pas le terme conférence parce qu'on sera plus dans un débat, un échange, enfin une discussion.
3: Une chose.
2: Un truc. On va profiter du moment et on est très ravis, heureux de lancer aussi toute cette nouvelle saison, la DAD Conservatoire. Ce matin, il y a quelques-uns d'entre vous, on a fait une formation avec Cécile Grassin pour lancer la notion du corps en jeu en pratique. Et puis cet après-midi, du coup, il y a une notion qui nous a interpellés et qui, on l'a prise, cette notion de corps critique qui nous interpelle, nous questionne. Et comme c'est corps critique, je crois bien, c'est Jean-Marc Adolphe qui a inventé cette notion. Donc je vais juste le lire et puis il va nous dire si ce qu'il a écrit il y a quelques années est toujours d'actualité. Et il est cité dans un ouvrage remarquable, le Laurence Loupe, une critique historienne. voilà, donc l'avant-propos dans Émergence des corps critiques. Le corps critique, hétérogène et indiscipliné, que met en jeu la création contemporaine, ouvre des horizons inédits et nous pousse à produire des déplacements continus de nos habitudes. Jean-Marc Adolphe qui ouvre cet ouvrage, je le redis, remarquable de Laurence Loupe, qui a beaucoup fait avancer la pensée de la danse contemporaine. Et donc on est aussi ravis d'ouvrir toute notre saison, nos pratiques, avec Jean-Marc Adolphe qui va revenir dans l'année. Et aussi qui nous a inspiré tout au long de l'année, on a plein de rendez-vous, des spectacles, avec un focus particulier aussi sur un chorégraphe qu'on vous invite à découvrir si vous ne connaissez pas, Emmanuel Eguermont. Emmanuel Eguermont, interprète, chorégraphe maintenant, qui a beaucoup dansé avec Rémy Fox, c'est pour ça on a choisi cette photo d'ouverture. Et donc maintenant, on a 2 heures avec toi pour en savoir...
3: 2 heures ?
2: 2 heures. Attention à 16 heures, je connais un petit peu maintenant Jean-Marc, on dira...
3: 16h demain
2: ou 16h pour nous éclairer sur ces corps critiques et nous faire voyager dans ces grandes figures de la danse qui sont selon lui critiques. Merci Jean-Marc.
3: Alors tout ce que je vais dire risque d'être retenu contre moi parce que c'est enregistré par Radio Albiges. Bon, j'ai écrit pas mal de bêtises quand même, donc quand Nathalie m'a appelé pour... J'ai un peu paniqué, je me disais, corps critique, quand est-ce que j'ai bien pu parler de ça, etc.

0: moi aujourd'hui, j'espère, parce que sinon... Bon. En revanche, ce que je ne vais pas dire ne pourra pas être retenu contre moi. C'est... Les silences, ça passe pas très bien à la radio. Ce que je vais essayer de faire pendant ces 5 heures, 2 heures, c'est, d'une façon un peu hasardeuse parfois, de tirer des fils. Voilà, donc cette conférence qui n'en est pas une, je ne sais pas quand elle a commencé, je ne sais pas quand elle va se terminer, enfin s'il y a 16 heures, mais, et puis surtout je ne sais pas encore ce qui va exister entre et comment des choses vont résonner, faire sens ou pas. Pour commencer, je vais introduire par un... Alors ça va être, je vous rassure, vous n'allez pas tout le temps être obligé d'écouter mes bêtises, il y aura des vidéos parfois. Et pour commencer, je voudrais mettre un premier extrait vidéo, mais ça va être un quiz. Alors, sauf que je suis un peu piégé, parce qu'au début de la vidéo, on voit qui c'est. Donc, je vais vous demander de fermer les yeux. De fermer les yeux, et quand le nom ne va plus apparaître, là, je dirais, ça y est, vous pouvez ouvrir les yeux. C'est simple. Et... La première personne qui va trouver qui est le danseur ou la danseuse lève la main et cette personne aura gagné un abonnement gratuit d'un an aux Humanités, journal que je fais maintenant. Je ne perds pas grand-chose parce que de toute façon, c'est gratuit. Ça, c'est okay. Mais quand même, vous pouvez dire, ah tiens, j'ai gagné. Hein, voilà. Donc, à trois, on ferme les yeux. Hein. Un, deux, trois. Je ne suis pas très doué encore en fond. Personne n'a encore levé la main ? Ah, deux abonnements gratuits, voilà. Donc, Martha Graham, Lamentation. Solo créé en... Alors, on m'a dit que vous étiez tous... vous avez eu 20/20 l'épreuve d'histoire de la danse. Solo créé en 1930. Mais filmé, des années plus tard, je crois que c'était filmé en 1943. Donc,
1: Extrait de la performance dansée Lamentation de Martha Graham. Martha Graham, née le 11 mai 1894 et morte le 1er avril 1991, est une danseuse et chorégraphe américaine, considérée comme l'une des plus grandes innovatrices de la danse moderne et par conséquent l'une des fondatrices de la danse contemporaine.
0: J'ai oublié de vous dire quelque chose en préambule. Je m'excuse à l'avance, enfin ça a déjà commencé, mais les images que j'ai sélectionnées pour aujourd'hui sont pour beaucoup assez sombres. Hein? Bon, j'ai gardé un peu de couleur pour la fin, pour me racheter. En préparant cette sélection, en fait, il y a des images que je cherchais que je n'ai pas trouvées sur Internet. Parce que c'est pas vrai, il n'y a pas tout sur Internet. Donc, ça sera le cas tout à l'heure. J'ai des images dans la tête et on n'a pas trouvé le câble qui permettait de relier directement. Donc, il faudra imaginer. Hein, donc j'ai trouvé des images de substitution, parfois. Et puis, toute dernière chose sur les vidéos. Là aussi, j'en dirai quelques mots un peu plus tard. Mais... le cinéma ou la vidéo ont parfois du mal à rendre ce qu'a pu être un spectacle de danse. Okay. Il y a... voilà, donc tous ces éléments-là sont à prendre en compte. Hein. Alors, pourquoi Martha Graham, avec ce solo Lamentation, dans les corps critiques ? Bon, déjà... on voit dans le c'est une danse sur place, j'allais dire quasiment immobile, elle bouge, mais c'est est entravée par le costume, qui est assez loin de l'image qu'on peut avoir des spectacles de Martha Graham, profusion scénique, etc. Est-ce que quelqu'un sait quelle a été pour Martha Graham la source d'inspiration de ce solo, Lamentation?

0: Non. C'est un solo qu'elle fait en 1930, après ce qu'on appelait la dépression qui a suivi la crise économique aux États-Unis après la crise de 1929. Et à ma connaissance, c'est peut-être la première œuvre de danse qui s'invente en réaction à une actualité de son temps. Je ne sais pas ce que ferait Martha Graham aujourd'hui avec Donald Trump. Les images n'existent pas, on peut les inventer. En tout cas, ce solo Lamentation fait partie d'une série de solos de Martha Graham dans les années 30 qui sont assez engagés. Un autre solo qui est très connu, mais dont a priori il ne reste pas, je n'ai pas trouvé en tout cas sur internet d'image, c'est un solo qu'elle a fait en 1937 qui s'appelait Deep Song, qui était une réaction à la guerre civile espagnole. Voilà, ça suffit à qualifier Martha Graham, sur cette période-là en tout cas, de chorégraphe engagée. Et donc, voilà, on pourrait dire que la première définition possible d'un corps critique, c'est un corps qui, dans l'expression de la danse, va être en situation de protestation, d'une certaine manière, même si une danse, un mouvement n'est jamais un slogan, même si ça ne porte pas de revendication immédiate, mais on est en tout cas dans cette notion de corps qui s'engage. Je vais faire une petite parenthèse personnelle. Il y a des années de ça, je crois que c'était en 2010, si je me souviens bien, j'avais été invité par c'était à l'époque le Centre culturel français de Moscou, à assister à une plateforme de danse contemporaine russe. J'avais un peu traîné des pieds pour dire oui, parce que la Russie, c'est le Kirov, le Bolchoï. S'il y avait une danse contemporaine russe, quand même, ça se saurait. Donc, bon. Et puis, je m'étais laissé convaincre et j'étais allé à cette plateforme où, sur la quinzaine de spectacles présentés, je dois dire que j'ai été vraiment épaté par les trois quarts des spectacles que je voyais. Et donc, il y a quand même toute une danse contemporaine qui existe en Russie et pas seulement à Moscou, dont on n'a absolument aucune idée. Et j'avais aussitôt invité d'ailleurs trois ou quatre artistes chorégraphes dans un festival que j'organisais à l'époque à Chalon-sur-Saône. Dans le cadre de cette invitation, je devais avoir une sorte de conférence, discussion publique avec les danseurs et chorégraphes qui participaient à cette plateforme. Et c'était dans un petit théâtre. Et donc voilà, à un moment donné, je dis, mais ce que je viens de dire, merci, bravo, je suis épaté par ce que j'ai vu, etc. Donc, et puis je dis, mais quand même, si je peux me permettre une critique, c'est que il manque quelque chose. Peut-être que ce que vous faites n'est pas assez engagé. Alors, il y a des mots qui sont... je ne sais pas comment la traductrice l'avait traduit, mais il y a des mots, de toute façon, qui vont résonner très différemment dans tel ou tel contexte. Et donc là, en Russie, même si c'était après la chute du mur de Berlin, engagé, ça voulait dire... Enfin, les danseurs entendaient, ils souhaitaient qu'ils brandissent le drapeau rouge sur scène, qu'ils lèvent le poing, etc. Donc c'était... c'était un peu réticent à cette idée. Et alors j'ai dit, non, mais c'est pas ça, c'est pas ce que je veux dire. C'est... encore une fois, ce que j'ai vu, c'est bien. Mais... vous êtes dans un pays qui est dirigé par un assassin. C'était déjà Poutine. Et déjà assassin, puisque on sait aujourd'hui que les attentats commis dans la banlieue de Moscou, je ne sais plus où, attribués à de soi-disant terroristes tchétchènes ou caucasiens, ont en fait été orchestrés par le FSB, que c'est ce qui a permis à Poutine de prendre le pouvoir. Et ça, vous le savez, que votre dirigeant a du sang sur les mains. Et donc, comment, je ne sais pas, ce n'est pas à moi, je ne suis pas danseur, je ne suis pas chorégraphe, mais vous ne pouvez pas faire comme si ça n'existait pas. Et bon, il y a eu une petite discussion après. Il me dit, oui, mais Poutine, il a ramené la stabilité économique. Bon, d'accord. Mais voilà. Donc encore une fois, j'ai pas, en disant ça, j'avais pas la réponse. Je savais ça de la même manière que c'était un peu plus tard. J'étais invité pareil à une plateforme de danse contemporaine au centre Suzanne Delhalle à Tel Aviv. Et à deux ou trois exceptions près, pratiquement toutes les compagnies qui se succédaient, il y avait pratiquement la même bande son. C'était en gros boum boum boum boum boum boum, des mouvements extrêmement, j'allais dire, guerriers, enfin très agressifs, très voilà. Et c'était bien en même temps. Je veux dire, c'était les chorégraphies étaient voilà, c'était pas pire qu'autre chose, mais il y avait toujours ce fond comme ça de. Et là, j'ai pas eu de discussion avec eux, mais j'aurais aimé dire la même chose. C'est bien, mais peut-être ça manque d'engagement. Alors, encore une fois, je suis ni danseur ni chorégraphe, donc qu'est-ce que c'est trouver un engagement quand on est danseur ou chorégraphe qui soit pas simplement je lève le poing ou je sais pas quoi. Voilà. Pour moi, il y a ça dans le solo de Martha Graham, c'est-à-dire qu'elle trouve dans une forme de mouvement contraint, elle trouve une réponse à la crise économique et à cette dépression qui a suivi. Donc, dans corps critique, dans critique, il y a l'étymologie, c'est crise. La crise, elle n'est pas forcément à rejeter, c'est-à-dire que la crise, elle produit aussi quelque chose. Hein. Un état de crise va provoquer d'autres états. Donc l'extrait qu'on va voir maintenant, c'est la danse de la sorcière de Marie Wigman. Qui n'a pas encore vu la danse de la sorcière de Marie Wigman? Ah, quand même. Bon. Donc, Solo créé en 1913, juste avant la Première Guerre mondiale. Marie Wigman. Alors, là, ce qu'on va voir, c'est pareil, ça a été filmé plus tard, je crois en 1927, et c'est un film qui a été miraculeusement retrouvé, si je me souviens bien, une copie s'est retrouvée à la Cinémathèque de Copenhague, parce que ça fait partie de toutes les choses que les nazis ont détruites ou brûlées comme art dégénéré. Hein, donc, donc, la captation date de 1927. Marie Wigman est, en 1912-1913, elle est étudiante à LRO auprès de je crois directement, de Jacques Dalcroze, hein, qui était qui a été considéré après comme un précurseur de la danse moderne, mais qui enseignait à l'époque la rythmique. Et Marie Wigman se destinait à être professeure de gymnastique. Et dans le gymnasium où elle était hébergée, un soir, comme ça, une insomnie, la réveille, elle passe devant son petit cabinet de bain et là elle se voit dans le miroir, sans doute pas très bien éclairé, etc. Et elle a un flash, elle voit la tête d'une sorcière, elle. Et elle décide sur le champ de descendre d'un étage et d'aller dans le gymnase pour improviser sur cet état qu'elle vient de, pour aller à la rencontre de cette sorcière qui est en elle, qu'elle ne connaissait pas et qu'elle découvre dans cette image du miroir. Peut-être on regarde ça tout de suite, puis après je commente un peu plus.
1: Extrait de la performance La danse de la sorcière de Marie Wigman, danseuse allemande, née le 13 novembre 1886 et morte à Berlin le 18 septembre 1973.
0: Pour information, pour rappel, 1913, c'est également la création du Sacre du Printemps de Nijinsky sur la musique de Stravinsky. On a du mal à imaginer, aujourd'hui, une Marie Wigman qui arriverait, rencontrerait un directeur ou une directrice de scène nationale avec un solo comme ça, s'entendre dire non, c'est pas pour mon public. Donc, on a du mal à imaginer que ça a été une pièce fondatrice de la danse moderne. Pourquoi? D'ailleurs, il y a toute proportion gardée des similitudes avec Martha Graham. Hein, je veux dire, c'est aussi une danse pratiquement sur place, etc., qui cherche son espace. Etc. Donc, pourquoi on appelle la danse moderne moderne? C'est pas une lubie d'esprit, même si le terme a été utilisé pour la première fois par un critique américain. Et que ce n'est pas Martha Graham ni Marie Wigman parlait de danse d'expression. Martha Graham, elle parlait pas forcément de danse moderne, hein, c'est des choses, mais ça a un sens quand même.
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0: Je suis obligé de faire à l'intérieur de ce que n'est pas une conférence, une petite conférence sur l'histoire de la danse. En quoi la danse moderne se distingue fondamentalement du ballet classique ? Je ne parle pas des questions de forme, de mouvement, etc. Le ballet classique, la danse classique, naît en France en 1661, l'année où Louis XIV crée, l'année où il accède au trône, et cette même année, il crée une académie royale de danse, au sein de laquelle Beauchamp, maître à danser, avec un certain nombre de travailleurs immigrés de l'époque, hein, qui venaient plutôt d'Italie, de professeurs de commedia dell'arte, donc Beauchamp codifie les cinq positions de base de la danse classique, que je ne vous ferai pas, parce que j'ai raté ma carrière de petit rat très jeune. Mais cette même année, 1667, quand Beauchamp codifie les cinq positions de base de la danse classique, Louis XIV signe un édit royal qui interdit toutes les présentations publiques de danse traditionnelle, régionale ou, comme on dirait aujourd'hui, folklorique. Pourquoi ? Parce que les historiens même considèrent que la naissance de l'État moderne, tel qu'on le connaît aujourd'hui, c'est 1661. C'est-à-dire que Louis XIV, pour asseoir son autorité sur l'ensemble du royaume et faire taire toutes les querelles de clochers entre duc, comte, machin, etc., cherche à faire taire toutes les disparités régionales, à les effacer. Donc c'est un moment où un certain type d'expression par la danse est interdit et un autre est légitimé. À cela s'ajoute le fait que, comme tout le monde le sait, puisque Louis XIV, avant d'être intronisé roi, dansait lui-même enfant à la cour. Et les chroniqueurs de l'époque disent que c'était un bon danseur. Lorsqu'il accède au trône, Louis XIV va continuer de danser en public jusqu'en 1670. Et ça change quelque chose de fondamental dans le spectacle de danse. Voilà un tableau, enfin, on voit rien. Bon, imaginons qu'on est là, que cette pièce ici est beaucoup plus rectangulaire qu'elle ne l'est. On est dans l'aile du château de je ne sais où, et on va assister à un ballet. À l'époque, on composait beaucoup des ballets diplomatiques, à l'occasion d'un mariage, d'un accord entre telle cour et telle autre cour, etc. Donc là, nous, on a de la chance, on fait partie de la cour, et on va assister à ce ballet diplomatique qui va se dérouler, qui va partir de là, et qui va arriver jusque là, puisque là, à cet endroit-là, trône le roi. Et ce que nous, en tant que spectateurs de ce ballet diplomatique, ce qu'on va regarder, c'est pas tant la danse, c'est le spectacle, c'est le roi. Parce qu'on ne le voit pas si souvent que ça, il n'y a pas la télévision à l'époque, et donc on regarde le roi en train de regarder le ballet. Mais à partir du moment où le roi n'est plus là, mais est parmi les danseurs, alors on est perdu. Et donc on a là l'origine de la séparation scène-salle et de ce qu'on va appeler les théâtres à l'italienne, avec la scène d'un côté, puisque le danseur va être sur scène parmi les danseurs, et le public qui est... je vais un peu vite hein, parce que c'est pas là où on sort un peu du corps critique, quoique Louis XIV, comme les rois à l'époque, tient son pouvoir de droit divin, et quelque part la danse classique va refléter cette autorité qui est supérieure à celle du roi. Bon, quels sont les termes les plus utilisés dans la danse classique? Alors, étoile, on va y venir après.
1: Élévation,
0: position, attitude. Autant de termes qui définissent, en fait, un monde figé une fois pour toutes. Un monde qui a été réglé, agencé par Dieu en personne et voilà, et qui se reproduit avec cette notion aussi d'équilibre, hein, qui est quand même fondamentale dans, dans la danse classique. Comment ? Oui, c'est royal. D'ailleurs, et pourquoi on appelle le Louis XIV, et c'est très décousu, pourquoi on l'appelle le roi soleil ?
1: Le costume est venu après.
0: Voilà, alors non, on l'appelle le roi soleil parce que, effectivement, encore enfant ou jeune adolescent, il interprète dans je ne sais plus quel ballet, dans Apollon Musagète, il interprète le rôle du soleil. Et donc, comme il brille particulièrement dans ce rôle, voilà, et ça n'est pas. Parce que souvent, moi, ce dont je me souviens qu'on a essayé de m'apprendre à l'école, pas pour mettre en question les enseignants pour qui j'ai le plus grand respect, c'est qu'on a dit Louis XIV parce que Versailles. Et que Versailles, c'est le soleil, etc. Non, ça commence bien avant et c'est une histoire qui a trait avec la danse. Mais c'est aussi une histoire politique parce que, et scientifique, parce que à l'époque, c'est l'époque où on commence à se dire, certains scientifiques commencent à dire que l'univers est infini. Mais c'est troublant comme idée. Alors pour se rassurer, oui, mais cet univers infini a un centre, et ce centre, c'est le soleil, puisqu'on le voit. Et Louis XIV, roi soleil, va rejouer cette cosmogonie-là en brillant lui-même et en se mettant en scène au centre de l'univers qu'il entend régenter. En 1670, donc pourquoi Louis XIV arrête de danser en scène ? Non, il n'est pas trop vieux. Non, c'est parce que 1670, c'est la fin de la construction de Versailles. Et du coup, c'est Versailles qui brille. Louis XIV n'a plus besoin de mouiller la chemise. Et donc, dans le ballet, il va céder la place à des doublures, qu'on va appeler des danseurs étoiles. Au roi soleil succèdent les danseurs étoiles. Voilà. Mais je reviens à ce que je disais auparavant, tout ça, c'est quand même... l'architecte de tout, c'est Dieu. Donc, encore dans les années 1950, Georges Balanchine, chorégraphe dit néoclassique américain, dont je parlerai peut-être un tout petit peu plus tard, répondait à une journaliste qui demandait « Maître, comment faites-vous pour créer vos chorégraphies ?» Balanchine répondait par une boutade, mais qui n'en était pas une, disait « Oh, vous savez, Dieu crée, moi, j'assemble. » Et donc, le créateur, avec un grand C majuscule, c'est pas le chorégraphe ou le maître de ballet, c'est Dieu. Et il n'y a pas de sujet, ou plus exactement, on est sujet du roi, qui lui-même est sujet divin. Okay ? Ce que va changer fondamentalement la danse moderne, c'est de stipuler que l'individu est son propre sujet, qu'il ne dépend pas d'une autorité religieuse ou tout ce qu'on voudra, supérieure. Et donc, la modernité, la danse moderne arrive en même temps que le cinéma, la capacité à créer du mouvement, la modernité repose sur l'émergence de un mot qui vient directement de sujet, qui est subjectivité. Okay ? Donc ça, je crois que c'est très important à retenir et à comprendre pour apprécier ces moments d'émergence d'une danse moderne qui cherche à tâtons, en griffant l'espace confusément, ce qui produit de fait un corps critique, un corps qui remet en cause l'autorité qui lui préexistait, qui cherche son espace de subjectivité. Vous me dites hein, si je vais trop loin ou...
2: C'est juste dit aussi à une époque, il n'y a pas grand danse que ça bouge.
0: Ah bien sûr.
2: C'est tout un ensemble.
0: Ah ben, la modernité, bien sûr, ça va de pair avec la modernité industrielle, ça va, comme je l'ai dit, avec le cinéma, la capacité de mettre en branle des images en mouvement. Oui, bien sûr. Et puis c'est tout, aussi des courants philosophiques qui s'éveillent à ce moment-là. Donc la danse est contemporaine, évidemment, de tout ça.
3: Oui. Et pareil en art plastique avec toutes les avant-gardes, les fauves, les cubistes.
0: Absolument.
3: Qui se détachent du réel, de la réalité, du réalisme. Pour exprimer la subjectivité de l'artiste. Si le nez, il est vert, le nez, il est vert. C'est comme ça.
0: Absolument. Alors, je vais continuer avec... on va rester, si je ne me trompe pas, un tout petit peu en Allemagne, avec là, des corps encore beaucoup plus critiques. Alors, il y a une vidéo que je n'ai pas trouvée, où je n'ai pas pris le temps de chercher, mais je vois que parmi vous, il y en a qui prennent des notes. Donc, si vous voulez, par vous-même, chercher sur Internet ou sur YouTube, une danseuse allemande d'expression absolument pas connue, qui avait été cofondatrice d'un mouvement d'un parti politique au tout début du nazisme qui s'appelait le mouvement des vagabonds, qui revendiquait le vagabondage comme forme politique d'être. Et elle s'appelait Jo, J-O, Mihaly, M-I-H-A-L-Y. Et je parle d'un solo qui s'appelle Fleur dans l'arrière-cour, qui là aussi c'est une danse immobile, c'est inspiré par ces fleurs qui apparemment il y a beaucoup dans les arrière-cours ou les petits jardins privés de Berlin. Sont des fleurs qui naissent le matin et qui meurent le soir. Et donc ça, elle transfère ça sur son visage. Sa danse, c'est juste le visage qui, comme ça, qui s'éveille et puis meurt. C'est magnifique. Jo Mihaly. Et là, maintenant, on va voir Valeska Gerdt. Alors, qui ne connaît pas Valeska Gerdt? Ah, ben, j'aurais servi à quelque chose. Voilà, encore un nom qu'on devrait apprendre, mais vraiment, dans toutes les écoles primaires. Donc, Valeska Gerdt était une danseuse dite grotesque ou satirique. Elle a été une des premières à fuir l'Allemagne en 1933, donc vraiment au tout début. Elle s'est réfugiée un petit temps à Paris. Elle a participé notamment à un film de Jean Renoir, je crois que c'est Nana, je ne me souviens plus. Et puis elle est allée à New York où elle a ouvert un bar qui s'appelait, ouais, on passe des vagabonds aux mendiants, le bar des mendiants, The Beggar's Bar, où les mendiants pouvaient venir et ils n'y payaient pas. Et quelques-uns de ses principaux habitués en ce bar étaient Tennessee Williams, Louis Brooks et j'en oublie. Et Valeska Gerdt est revenue en Allemagne longtemps après-guerre, je crois, dans les années 60. Et il existe, Fassbinder a fait un film magnifique sur elle, un portrait documentaire qui s'appelle Juste pour le jeu, juste pour le rire. Voilà. Et là, donc, on va voir un Die Frau im Taumel des Laster. Moi, je parle pas du tout allemand. Ça veut dire quoi?
4: Die Frau,
0: non?
4: Et après?
0: Die Frau im Taumel des Laster. Je parle pas très bien non plus. Hein. Bon, on sait pas. En tout cas, une des choses que revendiquait Valeska Gerdt, qui a été aussi amie avec Wedekind, avec Brecht, enfin, avec toute cette génération d'artistes allemands anti-nazis, elle dansait dans des cabarets et elle revendiquait le fait de volontairement choquer le bourgeois. C'était son mantra. Voilà. Donc là, on va le voir.
5: Berlin, dein Tänzer ist der Tod.

0: Schall und Rauch mimt die dadaistische Tänzerin Valeska Geert die Frau im Taumel des Lasters.
1: En proie au vice.
2: Et voilà l'Allemagne décadente qui va amener le nazisme pour Valeska Geert.
0: Meine Damen und Herren, sehen Sie jetzt die neue Frau, wie sie sich gegen die Männerwelt auflehnt. Mit der Stimme von Claire Waldorf.
2: Ouais. Là, j'ai pas de toute façon, c'est un montage, donc à plusieurs, mais c'est 30. Elle est partie d'Allemagne, en tout cas en 1933. Après, je sais pas, j'ai pas regardé le film de Schlondorf est intégralement disponible sur Internet, c'est pas impossible. Parce que Schlondorf, donc, l'a filmé chez elle, c'est-à-dire de retour à Berlin, elle a ouvert un cabaret dans sa propre maison. Et alors, elle ne donnait pas vraiment de spectacle, mais il y a une séquence très belle où on la voit enseigner, transmettre. Elle avait fait une danse avant-guerre qui s'appelait Boxen Dance. Et on la voit transmettre cette danse à Natasia Kinski, la fille de Klaus Kinski. Une séquence magnifique. Et donc, elle a continué à danser d'une certaine manière jusqu'à sa mort. Je crois qu'elle est morte en 69-70. Voilà. Mais c'est une personnalité. Incroyable, quoi. Alors, j'ai oublié de dire quelque chose. C'est ça, c'est ça. On tire un fil et puis voilà. Non, j'ai oublié de dire, quand je parlais de la danse engagée, et quelque part, que peut-être que l'invitation ici à parler de corps critique, ça a à voir avec la présence bientôt d'Emmanuel Guermont, on va en parler tout à l'heure, mais aussi de Bouziane, déjà, avec son spectacle. Quoi ?
3: Des danses et des luttes,
2: hein, voilà, que je n'ai pas vu encore, mais je suppose. Et c'était juste pour dire ce que j'ai oublié de dire, c'est que, on peut parler de la danse engagée, des différentes manières qu'elle a de s'engager, mais on peut aussi considérer certaines formes de protestation, de mouvements sociaux, comme des formes de danse, comme des chorégraphies. Même à titre individuel, donc là aussi, je vous incite à faire une recherche par vous-même sur Internet, voir tout ce que Georges Didier Berman a écrit, et il en a même fait une exposition au musée de... Non, en France, au Jeu de Paume, qui s'appelait Soulèvement. En quoi la notion insurrectionnelle de soulèvement va provoquer des types de corps individuels et collectifs qui se révèle dans une lutte commune. Et pour moi, peut-être un des plus beaux exemples, vous savez, quand il y a eu tous les mouvements Occupy Wall Street, Tahrir, en Turquie, je ne sais plus comment ça s'appelait, etc. Tous les journaux ont parlé de ça, et pratiquement tout le monde a oublié que le premier mouvement de ce genre a été initié par des femmes en Argentine et que c'était le mouvement des mères de la place de Mai à Buenos Aires, surnommé par le régime, la dictature à l'époque, les folles de la place de Mai. C'était juste des mères qui se sont rassemblées avec un foulard blanc, si je ne me trompe pas, c'était leur signe de ralliement, pour exiger des nouvelles de leurs enfants, essentiellement, parfois mari, mais surtout de leurs enfants disparus. Hein, et qui, leur forme de protestation, en silence, c'était de se rassembler devant le palais présidentiel à Buenos Aires et de tourner pendant des heures. Et ça, c'est, d'une certaine manière, c'est une forme de chorégraphie, c'est une forme de danse engagée. Voilà, ça, j'ai oublié de dire ça tout à l'heure. Alors, poursuivre un autre corps éminemment critique et qui, à la fois dans la critique au sens d'énonciation d'eux, mais critique aussi dans la forme de danse totalement inouïe qui s'invente. Donc là, je parlais du Japon et de la création de la danse buto par un artiste qui s'appelait, le fondateur en tout cas, après ils ont été plusieurs, qui s'appelait Tatsumi Ijikata. Ijikata était un provincial. Il est né au, une région au nord de l'île principale du Japon, qui est une île, une partie très pauvre du Japon. Lui-même était le 11e et dernier enfant d'une famille d'aubergistes. Il n'est pas vraiment allé à l'école. Voilà. Puis il débarque à Tokyo à la fin des années 50, à une époque qui est aussi là, très remuante au Japon. Il y a beaucoup de mouvements de contestation artistique, mouvement Gutai, et aussi sur le plan politique et social. Et Ijikata va se lier d'amitié avec un certain nombre va rentrer dans un certain nombre de mouvements qu'on pourrait qualifier presque de hippies à l'époque. Il rencontre Mishima, il commence, je ne sais comment, à des cours de danse avec un danseur qui s'appelle Takaya Eguchi, qui a travaillé avec Marie Wigman en Allemagne. Donc il y a cette filiation de la danse d'expression. Et en même temps, très vite, Ijikata cherche, dès qu'il fait son premier spectacle, c'est une chorégraphie de 5 minutes. Il n'y a pas d'enfants dans la salle, non. Sur Radio Albigès, il n'y a pas d'enfants non plus qui écoutent à cette heure-là. Bon. Donc, son premier spectacle, c'est une chorégraphie de 5 minutes, qui s'appelle Kinjiki, qu'on traduit par, je ne vais pas vous faire tout le cours parce que là, ça serait très long, on peut traduire par couleur interdite ou abstinence. Que voit-on pendant ces 5 minutes? On voit un adolescent, qui était à l'époque le fils de Kazuo Ono, qui simule un acte sexuel avec une poule, et jusqu'à l'étouffer entre ses cuisses. Et puis il y a un homme qui arrive de la coulisse, qui est Ijikata, qui prend l'adolescent par la main et qui l'entraîne dans la coulisse. 5 minutes. Scandale. Présenté dans un concours de jeunes danseurs modernes à Tokyo, ils n'étaient pas préparés à ça. Donc d'emblée, un geste extrêmement radical, critique, qui n'est absolument pas de la danse, telle que, voilà. Mais voilà, c'est un geste. Et puis, Ijikata ensuite fait ensemble plusieurs spectacles dans les années 60, inspirés par sa lecture d'auteurs français. L'autre est Amon, Jean Genet et Bataille. Donc Bataille, c'est plus tard. Principalement, l'autre est Amon et Jean Genet. Donc, et voilà, je ne fais pas toute l'histoire. Ijikata invente à partir de là un style de danse, mais totalement nouveau. Enfin, je ne sais pas si on peut parler d'un style d'ailleurs, une forme de danse totalement nouvelle, qu'on va appeler le buto. Buto, en fait, au départ, il parle de Hankoku Buto, qu'on peut traduire par, qui a été traduit habituellement par danse des ténèbres. Et puis on a Buto, en fait, au Japon, ça existait déjà avant. Il y a deux idéogrammes, Bu et To. Bu, qui désigne la danse, comme dans Bu, Yo, Kabuki, et To désigne le sol. Donc, c'est une danse qui, d'emblée, est ancrée et reliée au sol. Hein. Et Ijikata dit très clairement, dans ses premiers spectacles, que... donc, il faut parler un peu du contexte. Si vous avez déjà entendu parler du buto, souvent, il a été dit en France, « Ah oui, la danse d'après Hiroshima. » Comme si c'était... Comme si ces corps blanchis, recroquevillés, larvaires, étaient une réponse à l'horreur de Hiroshima. En fait, pas du tout. Ou plus exactement d'une manière détournée. C'est-à-dire que, avec Hiroshima, comme vous savez, le Japon perd la Seconde Guerre mondiale. Et, sous la dictée des Américains, l'empereur, Hirohito, est obligé de lire à la radio un discours où il reconnaît la défaite du Japon, mais surtout où il avoue ses propres erreurs de jugement. Or ça, dans la tradition japonaise, c'est impensable, parce que l'empereur est Dieu vivant. Et donc, un Dieu vivant ne peut pas faire d'erreur. Et donc, ça a l'air comme ça, voilà, si on est un peu loin de la pensée japonaise, on dit, mais c'est quoi cette histoire? Non. Et donc, presque tout d'un coup, il y a quelque chose qui s'ébranle dans la société japonaise, c'est-à-dire que tout ce qui constituait son socle se disperse, vole en éclats, et avec, du coup, l'occupation américaine qui suit la défaite du Japon pendant la Seconde Guerre mondiale, le Japon, qui n'a plus ses repères, etc., s'occidentalise à vitesse grand V, en termes de style de vie, de manière de s'habiller, etc. Et Ichikata, lui, qui est un provincial qui vient de cette arrière-cour du Japon, ne supporte pas ça. Et donc, il a, dans un texte, par exemple, à une époque où il a choisi de travailler uniquement avec des danseuses, avec des femmes, qu'il a entraînées dans sa région natale pendant un an, à observer pendant un an les gestes des paysans dans les rizières, les attitudes des prostituées, sa propre sœur, Ajikata, qui avait un handicap mental. Et partant de toute cette observation, il explique, il dit, l'homme japonais a été émasculé par l'Occident. La femme, elle, a gardé le côté irrationnel de la pensée japonaise. Voilà pourquoi j'ai choisi de travailler uniquement avec des femmes, etc. Mais donc, Ichikata va s'employer à retrouver un élément fondamental du théâtre japonais en général, qu'on appelle le kami asobu. Kami, dieu, les dieux, hein, c'est pas un dieu, il y a le dieu du vent, le dieu de la pluie, le dieu là, et asobu, c'est divertissement. C'est comme le dieu, c'est pas manichéen, il n'y a pas des bons et des méchants dieux. C'est-à-dire que le dieu du vent, un jour il peut être bénéfique, le lendemain maléfique. Et pour veiller à ce qu'il ne soit pas trop maléfique, il faut s'employer à divertir les dieux. C'est une des fonctions du théâtre et de la danse au Japon. Et donc, Ichikata entend retrouver ses racines archaïques, d'une certaine manière. C'est pour ça que j'ai dit que le buto a été une danse archaïque d'avant-garde. C'est une danse d'avant-garde qui s'appuie sur un fond archaïque propre à la culture japonaise. Et là, il invente du coup un corps complètement critique, même par rapport à la danse qu'il a appris, même la danse expression qui vient d'Europe. Il dit par exemple dans notre texte, la danse occidentale repose sur l'en-dehors, pardon. Or, dans le buto, ça va être au contraire l'en-dedans, chercher le et donc c'est toute cette manière de faire du corps lui-même, dans une forme de danse inouïe, une façon de critiquer ce qu'est en train de venir, sous pression occidentale, le corps japonais. Et voilà, c'est assez clair ce que je dis. Oui. Et donc là, l'extrait qu'on va voir, qui, moi, quand je l'ai vu la première fois, ça m'a fait pleurer. Et en ayant pleuré, ça m'a permis de pouvoir présenter le film en France. Parce que au Japon, ces films n'étaient jamais sortis du Japon. C'était des trésors. Et donc Ichikata était mort déjà, et tout le monde m'a dit, oh non mais la veuve de Ichikata, c'est un dragon, elle demande des sommes considérables, etc. Bon. Et puis voilà, puis c'est elle qui m'invite à un moment donné, à la fin de mon séjour au Japon. Elle dit, est-ce que ça vous dirait demain de venir au studio de Ichikata pour voir des films? Ah, demain oui, c'est possible. Et puis j'arrive, donc elle avait un traducteur, moi aussi. Elle commence la projection, et donc le film qu'on va voir là, c'est un extrait parce que le film il dure, c'est la captation intégrale du dernier spectacle dans lequel Ichikata lui-même a dansé, quelques années avant sa mort. Hein. Et vous allez voir, pour moi c'est comme une peinture de la Renaissance en mouvement. Il a le corps enveloppé dans des cocons de verre à soie, parce que le mûrier de verre à soie était une des cultures de cette région du Tohoku où il est né. Donc c'est un retour aussi à ses origines, etc. Et c'est à la fois comme une naissance, comme une mort, etc. Enfin bref. Et donc, la séquence qu'on va voir, elle arrive à peu près à la moitié du spectacle, qui a été filmé comme ça à la hussarde par un type qui était là presque par hasard. Et là, quand arrive ce moment-là, je me suis mis à pleurer, avec la fatigue et tout, je me suis mis à pleurer. Alors en général, on pleure pas en public au Japon. Alors la veuve de Ichikata a arrêté la projection, elle est retournée chercher du saké, des petits... et puis elle est posée, et elle me dit, Jean-Marc Stan, elle me dit, pour votre festival, vous pouvez présenter tous les films que vous voulez. Un miracle. J'ai dit, merci, mais c'est pas possible. Elle me dit, ah bon, pourquoi c'est pas possible? Je dis, parce que chacun de ces films est un trésor. Ce qui est vrai, parce que à l'époque, c'était souvent des copies uniques. Donc, en acceptant qu'il part du Japon, c'était quand même... bon, alors, je m'étais réclamé de l'autorité de la Cinémathèque de la Danse, peut-être. Et j'ai dit, voilà, moi, je travaille pour un petit festival, c'était Danse à Aix à l'époque, on n'aura jamais assez d'argent. Et là, elle m'a dit, Jean-Marc Stan, pour vous, l'argent ne sera pas un problème. On a présenté 10 heures de films à Aix-en-Provence, dont la séquence qu'on va voir là. Et c'est un film qui s'appelle, donc c'était le titre du spectacle aussi, qui s'appelle Hosotan. Oh, allez, encore une dernière anecdote avant de voir le film. Il y a eu des miracles comme ça. Oh, je ne sais pas si je raconte tout. Allez, je raconte tout. Si donc, ok, à l'époque, il n'y avait pas Internet. Hein, il y avait des fax. Ça, c'était 87, 88. Et donc, de retour... Ah non, avant de partir, la veuve de Chikata me dit, ah, Jean-Marc San, est-ce que vous avez des nouvelles de Théo San? Ah, c'est peut-être quelqu'un d'important. Je n'ai jamais entendu parler. Je vais faire l'idiot. Je dis, oh, Théo San. Oh, ça fait très longtemps que je n'en ai pas entendu parler. Oui, je n'en avais jamais entendu parler. Mais je vais me renseigner. Et alors, de retour à Paris, je demande. Et puis un ami me dit, ah, mais si, c'est peut-être Théo Le Swalk. Personne ici ne connaît Théo Le Swalk. Bon, je vois que personne n'a lu Les Humanités. Parce que j'ai fait 3 articles sur lui. Non, Théo Le Swalk, personne ne connaît. C'était, donc dans les années 50, un type qui s'est dit, voilà, c'était un beatnik, quoi. Lui, c'était Kerouac, etc. Donc lui, son truc, c'était de faire un tour du monde. Mais comment faire pour vivre? Et ça veut dire, j'ai le choix entre, comme français, soit je fais la cuisine, soit je fais des spectacles de mime. Il s'est vite aperçu qu'il ne savait pas du tout faire la cuisine. Alors il dit, je vais faire mime. Il est allé suivre quelques cours avec Marceau en Suède. Il est resté 3 jours. Oh, ça ne me plaît pas, c'est trop scolaire. Il a essayé avec Decroux à Paris, il est resté 2 jours, ça ne me plaît pas, trop scolaire. Alors il a fait le mime tout seul. Et il est arrivé comme ça au Japon à la fin des années 50. Donc il a vu le tout premier spectacle de Hijikata dont je parlais. Et il lui a donné des cours de mime. Voilà. Et j'ai dit, oui, il faut que je le retrouve. Et ça. Puis j'appelle. Parce qu'il a fait aussi un très beau livre sur le théâtre No. Il a fait un livre magnifique que je vous déconseille, hein, parce que c'est un peu choquant quand même. Qui s'appelle Érotique du Japon. Avec des estampes érotiques. C'est paru chez Pauvert au départ. Avec des estampes érotiques du 15e, 16e siècle. Et voilà. Alors j'appelle les différents éditeurs. Est-ce que vous avez des nouvelles de Théo Le Swalk? Et non. Il y a un éditeur qui me dit, il y en a qui, ah si vous le retrouvez, dites-lui, il y a un petit reliquat de droit de l'auteur qui l'attend, etc. Et puis il y a un éditeur qui me dit, non, il est mort. Ah bon? Il est mort quand? Bon, c'est pas exactement. On a appris qu'il était mort. Bon, donc j'arrête mes recherches. Et une semaine environ avant le début du festival, j'étais encore à Paris avant d'aller à Aix. Je jure que c'est vrai. Hein. Je me réveille en pleine nuit, un rêve. Dans mon rêve, il y a une voix qui me dit « Théo n'est pas mort ». Alors je me réveille, café, il était 3 heures du matin. À l'époque, il n'y avait pas Internet, mais on avait le Minitel. Donc, Théo Le Swalk, département par département. Et vers 3h30, je trouve un Théo Le Swalk dans le 30, dans le Gard. Et j'appelle aussitôt. Il ne dormait pas. Alors, je dirais quoi, enfin bref, voilà. Donc, j'ai retrouvé Théo Le Swalk, il est venu voir notamment ce film, qui lui aussi l'a fait pleurer parce qu'il ne l'avait pas vu. Bon, et toute dernière anecdote, donc, la veuve de Hijikata m'envoie par fax la liste des films, et puis la personne qui va les accompagner, etc. Et puis, pareil, une semaine environ avant le début du festival, elle me renvoie une nouvelle liste, et on a été obligé de faire des aménagements, et il manque 2 films, dont celui-là. Alors, je dis, merde, alors, je vais lui refaire tout le programme, etc. Et j'étais déjà à Aix-en-Provence, j'avais refait tout le programme, 3 séances dans un cinéma, etc. Quand la Cinémathèque de France, enfin la Cinémathèque de la Danse, qui était à l'époque la Cinémathèque française à Paris, m'appelle, et Jean-Marc, on ne comprend rien, il y a là un vieux monsieur japonais qui parle appel anglais, il te cherche. Comment ça, il me cherche? Je dis, mais tout est réglé pour eux. Il dit, oui, c'est à voir avec Hijikata. J'ai la liste des films, tout ça, la personne qui doit accompagner, tout est prévu, je ne comprends pas. Comment il s'appelle? Uchida. Uchida, c'est le réalisateur de ce film. Et donc, il avait déjà plus de 70 ans. Sans rien demander à personne, ayant entendu qu'il y avait un festival qui, avec la Cinémathèque, allait présenter en France un hommage à Eiji Kata, il est venu tout seul avec ses deux copies de ce film et d'un autre qui s'appelle Kaze no Keshiki, Paysage du vent, qu'on a pu présenter à Aix. Et en fait, le problème, c'est qu'il n'avait pas voulu céder ses droits à la veuve de Eiji Kata, donc il n'avait pas voulu donner les films. Mais il les apporte lui-même. Il n'a même pas demandé à ce qu'on paye le billet d'avion, rien. Et dernier miracle, puis après j'arrête parce que sinon ça n'en finit plus. Donc il présente les films, etc. Je le remets au train, il repart. Et ce qu'il ne m'a pas dit, c'est qu'avant de reprendre l'avion pour le Japon, à Paris, il repasse à la Cinémathèque de la danse avec ses copies de films. Et il dit voilà, cadeau. Et donc, à l'époque, c'était des copies uniques. Et donc, c'est juste pour dire que les deux seules copies originales de ces deux films, elles sont à Paris. À tel point que j'ai vu il n'y a pas longtemps, la Fondation Eiji Kata a fait une version de ce film, Hosotan. Ils ont changé la musique, etc. Donc, c'est pas le. Donc, l'original, c'est ce que vous allez voir. C'est exceptionnel. C'est un peu flou.

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0: Là, il y a eu un petit montage, c'est pas. Il y a eu un mouvement de groupe avec. Elle, c'était sa danseuse principale qui s'appelait Yoko Ashikawa. Et qu'un critique a distingué, un critique japonais a distingué pour toutes les métamorphoses dont elle était capable avec son visage. Il écrit qu'elle était capable de se transformer en poupée, en vieille femme, en oiseau, en je ne sais plus quoi. Il avait donné ce travail de métamorphose un nom japonais qui est Itonogata, qui est... c'est bien, ça s'arrête tout seul. Itonogata, c'est... ça désigne cette petite figurine en papier que les Japonais placent chez eux pour conjurer les dieux. Donc on est toujours dans ce rapport quelque part animiste ou shintoïste aux dieux. Voilà, bon, si vous voulez voir plus de choses sur Ijikata, il y a maintenant sur Internet, il y a pas mal de choses. Je vais faire encore une petite digression, retour en arrière, c'est un truc que j'ai oublié de dire tout à l'heure à propos de la danse et de l'engagement. Je sais que la danse pouvait être protestataire, voilà, mais qu'il y avait aussi des formes sociales qui étaient en elles-mêmes génératrices d'une certaine manière de formes chorégraphiques dans l'espace public. Et donc là, je me disais, tiens, c'est bizarre, je ne sais pas si vous êtes au courant, bientôt certains appellent à tout bloquer. Donc je trouve que ça serait intéressant d'imaginer ce que pourrait être une danse bloquée. Ou une danse sur un point de blocage. Voilà, je dis ça, je dis rien. C'est... Mais il y a eu des... Par exemple, pendant les Gilets jaunes, je ne sais plus quel artiste avait fait comme ça une danse des ronds-points. Donc ça peut susciter aussi des de toute façon, ce que je dis est très décousu, mais je me sens autorisé depuis que je suis arrivé à Albi, parce que... Grâce à Steve Jobs... Mais quel rapport il y a entre Steve Jobs, Albi, Lada du Tarn, etc. Parce qu'en cheminant de la gare jusqu'à ici, par là, je passais devant une vitrine, je n'ai pas bien vu ce que c'était, puis il y avait une petite pancarte, et c'était marqué « La créativité, c'est simplement relier des choses entre elles. » Steve Jobs. On dit « On va essayer. » C'est mon côté Raymond Devos, c'est trop pour se garder. Mais quand même, quel grand artiste. Alors, je dois dire que, en réfléchissant à la question des corps critiques, quand Nathalie a eu la très mauvaise idée de retrouver ces malheureuses phrases léguées à Laurence Loupe, je me suis dit, mais là, je passe des figures du passé, pour l'essentiel. Dans les artistes contemporains, qu'est-ce que je peux trouver, qui me vient à l'esprit que je pourrais convoquer à cet endroit-là? Et bon, j'ai peut-être pas réfléchi assez longtemps, mais voilà, il n'y a rien qui me soit venu de très évident. Alors peut-être à une exception près. Alors malheureusement, ça fait partie de ce que je disais tout à l'heure, on croit qu'il y a tout sur Internet, on croit que la vidéo, c'est plus la peine d'aller voir des spectacles, on peut les voir en vidéo. Et donc, je cherchais quelqu'un sur une artiste que j'aime beaucoup, qui est, elle aussi, éminemment critique, et dans ce qu'elle peut dénoncer, et dans la forme même de son mouvement et de ses spectacles. J'ai vu 3 spectacles d'elle qui m'ont vraiment... enfin, voilà, comprend. Et puis, j'ai rien trouvé de suffisamment convaincant sur Internet. Mais, alors, j'y passe après, donc c'est elle... Je crois qu'ici, il y a quelqu'un qui s'appelle Marlène, non? Voilà.
1: Deux.
0: Donc, c'est une autre Marlène.
1: Freitas.
0: Hein? Voilà, Montero Freitas, ouais. Qui était au dernier Festival d'Avignon. Ouais. Donc, hein, c'est, voilà. Et Marlène Montero Freitas, qui est... donc, quelque part, il y a un point commun. C'est pour ça que je l'ai mis après Jikata, même si dans la forme, c'est très, très différent. Il y a aussi quelque chose qui peut faire lien avec Valeska Gerth. C'est une forme grotesque. L'expression qui est tirée de ses origines capverdiennes et notamment de l'importance du carnaval dans la culture capverdienne. Voilà, mais là malheureusement tout ce que j'ai trouvé c'est J'ai passé un trailer d'un spectacle, donc c'est vraiment des fragments, des zooms comme ça. Bon, faute de mieux.
1: On ira voir en vrai.
0: Oui. Mmh. Est-ce que Marlène Montero-Freitas est déjà passée à Albi?
2: Non, elle passe cette année, elle est passée au Talleyrand l'an dernier.
0: D'accord. Et elle passe cette année?
2: Elle
0: passe
2: à l'Albi? Oui,
1: oui. Non.
0: Bon, sinon il faut lancer une pétition pour exiger de la scène nationale qu'elle présente Marlène Montero. Non, parce que c'est pas si fréquent les artistes contemporains qui sont vraiment dans une critique assez radicale de mode de représentation. Et en plus, elle le fait avec une dans l'énergie. Ces spectacles durent des fois plus de 2 heures, mais c'est pas long. C'est avec une générosité à revendre. Et ça fait vraiment du bien, quoi, de voir un tel... enfin, voilà. Des fois, je termine pas les phrases.
1: Alors,
0: on va mettre au début. En plus, elle parle en portugais, mais tout le monde parle portugais, donc...
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0: parle créole, haïtienne.
1: Là, il parle d'un de ses premiers spectacles, qui s'appelait Guinche, qui est un terme précisément du carnaval au Cap-Vert.

0: 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É mais a questão da performance que há no desenhar, no ato do desenho, de estar no presente, de estar no traço, na performance, que é estar no momento, e no concerto, que é a intensidade daquilo que se vê. Então, isso é que é o comum, o Guincho, que é uma figura do presente. Eu acho que isso é que é comum ao concerto, à performance e ao desenho.
1: Et c'est
0: une figure du
1: présent. C'est frustrant parce que c'est un extrait très fragmentaire. Il faut vraiment la voir en spectacle. Là, une chose que je peux dire à propos de ça, c'est... là, on la voit pas beaucoup. Quoi. On voit un gros plan sur le visage, les mains, etc. Mais suivant les canons esthétiques habituels, c'est une excellente danseuse. Qui a fait notamment l'école Parts d'Interesa de Kersmacher, donc qui requiert quand même un certain niveau technique. Et moi, je trouve ça admirable que, plutôt que de montrer la virtuosité qu'elle peut avoir en tant que danseuse, etc., qu'elle cherche comme ça dans un tréfonds à puiser dans ses origines capverdiennes, dans ses formes grotesques. D'une certaine manière. Et puis, deuxième chose que je pourrais dire, j'ai juste un peu abordé en disant qu'elle, en spectacle, seule ou quand c'est un travail de compagnie, la générosité d'une énergie. Et rien que ça, je trouve que c'est subversif. Et du coup, c'est un autre endroit peut-être de la critique. Ces critiques à l'endroit de ce que sont beaucoup de spectacles de danse contemporaine qui souvent sont sur des formats qui en fait se ressemblent. Ça dure 1h15, c'est c'est relativement sage, pas toujours, mais des fois. Et je trouve que d'avoir le courage de cette démesure et de la donner vraiment au public, je trouve que c'est aussi parce que quelque part l'art c'est ça aussi, c'est d'excéder des formats convenus et elle a cette force là en soi je trouve que c'est un geste critique et c'est pas pour rien d'ailleurs qu'elle ait fait si je ne m'abuse un duo avec Israël Galvan qui pareil, Israël Galvan dans ce qu'il donne en spectacle, donc Israël Galvan grand artiste de flamenco contemporain, qui même aujourd'hui blessé ne s'économise pas. C'est-à-dire, je vous raconte encore, j'ai le temps, une petite anecdote, puisque Israël est au fil des années devenu un ami. Hein, là ça fait un petit moment qu'on n'a pas échangé, mais à une époque où il était invité à Paris au Théâtre de la Ville, souvent il y avait un jour de relâche. Et il me disait, Jean-Marc, là, mercredi, il n'y a pas de spectacle, qu'est-ce que je peux faire à Paris? Une fois, je l'ai amené à la Cinémathèque de la Danse voir le film sur Hijikata, dont on a vu un extrait là. Alors qu'a priori, entre le flamenco et le buto, c'est très très différent. Mais Galvan, il mange tout. Puis après, il digère, il retransforme. Une autre année, je ne sais plus. Et puis, une année, je lui dis, écoute, là, je ne sais pas, il n'y a pas d'exposition, il n'y a pas de... Ah, mais si tu veux, j'ai un ami qui s'occupe d'une association qui intervient en ce moment sur un bidonville Rome, à Ris-Orangis. Et j'ai prévu d'aller le voir. Si tu veux, on y va ensemble. Et tout de suite, il me dit, oui, d'accord, mais si je viens, je danse. Alors, j'appelle cet ami, je dis, écoute, Israël est prêt à venir, mais il dit, si je viens, je danse. Cet ami fait passer le message aux gens du bidonville qui ne connaissaient pas Israël Galvan, qui ont vaguement... Rome, ce n'est pas forcément flamenco espagnol, mais qui vaguement ont une idée. S'il y a un danseur de flamenco qui vient ici, il faut installer un plancher. On était en février, c'est dans la boue. Et sachant tout ça se met en place, alors je dis, mais oui, mais si Israël Galvan va... En plus, ces musiciens ont voulu venir, tout le monde a voulu venir. Si Israël Galvan va

voir les gens de ce bidonville chez eux, il faut que eux, ils puissent venir voir son spectacle au théâtre de la ville. Alors j'appelle le théâtre de la ville, comme j'écrivais des textes pour le journal du théâtre de la ville, je dis voilà, je leur raconte, je dis ce serait bien de réserver des invitations pour les Roms de Ris-Orangis, etc. Et puis la responsable de communication me dit, ah Jean-Marc, c'est pas possible, c'est complet. Bon. Ah, c'est complet. Alors, bon, c'est dommage. Ben, je raccroche, puis je regarde sur le site, comme si moi, en tant que spectateur lambda, je voulais acheter des places pour voir le spectacle d'Israël. Et il y avait des places tous les jours. Alors je rappelle, je dis, attends, j'aime pas qu'on me prenne pour... faut pas raconter n'importe quoi. C'est pas complet, il reste des places. Ah non, ce que je voulais dire, c'est que on est complet sur le quota d'invitation. Ah, ça, je m'en fiche. C'est votre problème. Soit vous réservez 30 invitations pour les gens du bidonville, soit je n'écris plus jamais pour le théâtre de la ville. Elle m'a dit, oh, Jean-Marc, t'es chiant. J'ai dit, ça, je sais, t'es pas la première ni la dernière à me le dire, mais c'est comme ça. Et donc, finalement, ils ont mis en place 2 fois 15, donc ils sont venus, 2. Et pourquoi je raconte ça, c'est que dans le texte du programme, j'avais reproduit une citation d'Israël Galvan qui dit « Les forces qui vont me manquer un jour, je les dépense à présent. » Les forces qui vont me manquer un jour, je les dépense à présent. Déjà, je trouve ça incroyable. Enfin, c'est... Et puis, bon, voilà. Et puis, 2 jours après, on va avec Israël Galvan et ses musiciens au bidonville Rome. Et là, en 2 jours, ils avaient installé une palissade à l'entrée du camp, comme les inscriptions nazies. Enfin, sauf que là, c'était, ils avaient gravé la phrase d'Israël Galvan. Les forces qui vont me manquer un jour, je les dépense à présent. Et je trouve, alors c'était pouf, chair de poule, etc. Bon, je raconte tout ça parce que juste cette phrase, ça aussi, c'est un geste critique de dire, je ne m'économise pas, je donne. Bref. Alors, je reviens maintenant où ? Martha Graham. Ah oui, je reviens aux États-Unis. Parce que là, une autre époque, fin des années 60, mouvement de protestation contre la guerre du Vietnam. Ça, c'est le contexte. En même temps, se crée un mouvement qui va être assez fondamental dans l'histoire de la danse, qu'on va appeler la post-moderne danse, donc après Martha Graham et tout ça, autour d'un lieu, la Juton Church, une église protestante dont le pasteur est connu pour ses sermons contre la guerre du Vietnam, et qui invite, c'est lui, parce qu'on a lieu, des fois on voit dans des livres de danse, des danseurs ont investi, ont squatté une église désinfectée. Non, c'est ce pasteur qui invite des danseurs, des artistes un peu rebelles à venir occuper son église pendant qu'il n'y a pas les offices. Et donc ça va être ce mouvement de la Juton Church qui a été fondateur de plein de choses. Dans ce mouvement, il y avait notamment une artiste chorégraphe qui ensuite est devenue cinéaste, Yvonne Rainer, qui est très connue par ce manifeste qui date, je crois, de 68, j'ai pas, 67, qui s'appelle le manifeste du non, The No Manifesto, où elle dit non à la technique, non à la virtuosité, non à l'artifice, non à la technique, c'est ça. Souvent, les historiens de la danse déconnectent complètement ça du contexte politique. Au point, je vous disais, de dire ouais, ils ont occupé une église qui était désaffectée. Non, il y a un lien qui est établi entre les mouvements de protestation contre la guerre du Vietnam et ce mouvement-là. Et pour moi, après ça c'est une hypothèse parce que j'ai pas... Mais ce refus, justement, de la virtuosité, de la technique, en gros, de tout ce qui a fait jusqu'à présent la brillance, entre guillemets, du corps américain, conquérant, etc., est remis en cause par ce mouvement, par des formes de ce qu'en Italie on a appelé après l'arte povera, même si ce n'est pas exactement la même chose, c'est-à-dire dépouillé de tous les artifices. Une autre figure de qui est issue de ce mouvement, qui est morte aujourd'hui, enfin pas aujourd'hui mais hier déjà, c'est Trisha Brown. Trisha
Bon, là encore, je vous raconte une anecdote. C'était un soir au Théâtre de la Ville, après un spectacle qui s'appelait Astral Convertible, avec une scénographie de Robert Rauschenberg, avec des tubes en acier qui... et bon, ce qui caractérise le mouvement de Trisha Brown, vous allez le voir dans pas longtemps, c'est une grande liberté, une grande fluidité, quelque chose qui est sans contrainte, qui... mais même quand elle dit que ce qu'elle cherche, c'est la répartition démocratique du mouvement dans le corps tout entier. On peut l'entendre simplement comme technique de danse, ah bah oui, mais pourquoi utiliser le mot démocratique? C'est quand même pas... voilà, c'est, ça va au-delà de simplement la danse. Et là, donc Astral Convertible, après le spectacle, il y avait un pot et tout ça, et je vais voir Trisha, je lui dis, c'est bizarre, c'est comme, pour la première fois dans votre travail, j'ai l'impression d'un espace qui est menacé, qui est surveillé, avec, il y a comme des caméras, il y a des... tout est... et enserré, tout ça. Et elle me dit, ah bon? Oh non. Non, avec Rauschenberg, on a parlé de... C'est l'idée abstraite d'un espace futuriste dans l'espace. Bon. OK. Et puis un an plus tard, à nouveau au Théâtre de la Ville, elle revient avec un nouveau spectacle qui s'appelait Forêt, Forêt. Qui est un spectacle où, à un moment donné, il y a une fanfare qui rôde autour du théâtre, qui s'approche à la coulisse. On se dit, bon, la fanfare va rentrer sur scène. Et ça, c'était au moment de la première guerre du Golfe. Et on se dit intuitivement, si la fanfare rentre sur scène, c'est fini de la danse. Et là, à ce moment-là, les danseurs quittent le plateau et Trisha vient toute seule sur le devant de la scène et elle fait un solo. Et il y a une sorte de une manière de dire, tant que je suis là, cette fanfare ne prendra pas mon espace. Et effectivement, la fanfare s'en va. Alors, je dois dire, pour être complet, qu'il y a eu une version ensuite de ce même spectacle Forêt-Forêt à Château-Vallon, près de Toulon, en sachant que Trisha Brown avait des origines de sa grand-mère, je crois, provençale. Et donc là, par contre, en plus, Château-Vallon, c'est en plein air. Et donc là, par contre, elle a intégré la fanfare locale et elle danse avec eux, c'est magnifique. Mais c'est complètement autre chose. Mais c'est le même spectacle. En tout cas, après la présentation au Théâtre de la Ville, donc pareil, pot, etc. Et je vais voir Trisha, je dis, là quand même Trisha, là c'est très politique. Et elle me dit, oui, mais je pense que sur le spectacle d'avant, tu avais raison aussi, mais je ne savais pas encore. Donc voilà, la critique, elle n'est pas toujours non plus... voilà, vous savez, c'est comme Courtiós. Tout le monde connaît Courtiós. Courtiós a fait en 1932 un ballet qui s'appelait La Table Verte. Voilà, qui a été vu après coup comme prémonitoire de tous les Salam Alek diplomatiques qui ont permis la montée du nazisme et la Seconde Guerre mondiale. Voilà, c'était La Table Verte, c'était... Et après-guerre, on a demandé à Courtiós, est-ce que vous aviez conscience que... Et Courtiós a répondu, non. Si j'en avais eu conscience, j'aurais pas fait un ballet, j'aurais fait une tribune dans un journal. Voilà, n'empêche qu'il l'a fait. Et que... voilà, donc on va voir un petit un solo de Trisha Brown qui date de cette époque de la Juston Church. Hein. J'avais cherché autre chose, ça fait partie des choses que je n'ai pas trouvées sur Internet. Elle a fait, plutôt vers la fin, un solo magnifique aussi, qu'elle danse de dos, qui s'appelle « If you don't see me », si vous ne me voyez pas. Et ça, je ne l'ai pas trouvé sur Internet. Donc c'est un autre solo, « Water Motor ». Mais quelque part, ah oui, juste avant qu'on le voit, il y a quelque chose que un mot peut-être que je n'ai pas utilisé encore. Vous voyez, quand on voit les images de Hijikata, ce corps pris dans les cocons de verre à soie, moi je trouve ça magnifique parce que c'est à la fois dur et en même temps je trouve que c'est d'une délicatesse. Voilà. Et le mot que je n'ai pas utilisé encore, c'est vulnérabilité. C'est-à-dire comment danser cette vulnérabilité. Et quelque part dans le solo qu'on va voir de Trisha, il y a ça aussi, c'est une vulnérabilité très forte, mais quand même.
donc s'approche de la fin. Et en fait, dans la continuité, je propose un autre solo qui est a priori à l'opposé de Trisha Brown. Et voilà, j'en dis pas plus.

0: Alors, je donne ma langue au chat. Pourquoi, à votre avis, mettre ce solo de Forsythe dans une collection de corps critiques ? Allez-y, hein, on peut poser.
1: Un vocabulaire classique, de la façon dont on a l'habitude de voir du classique.
0: Ouais. C'est comme si le effectivement le mouvement du vocabulaire classique était sans cesse perturbé par des micro-crises. Et en même temps, ce qui est fort et remarquable, c'est comment il arrive, d'une certaine manière, hein, rappelez ce que je disais au début, à garder le fil en le cassant sans arrêt. Et donc, je trouve que c'est une manière, justement, pas en introduisant cette notion de micro-crise, de rendre vivant le vocabulaire classique, quand bien même il n'était peut-être pas préparé à ça. Ouais. Alors, je dois dire que c'est pas, justement, des choses que j'ai cherchées sur Internet et que je n'ai pas trouvées, c'est pas l'extrait que je voulais, j'avais idée de mettre Forsythe, mais c'était un autre extrait que j'aurais aimé mettre. Malheureusement, je ne l'ai pas trouvé sur Internet. C'est une séquence que j'ai dans la tête. Je pense qu'elle est issue d'un documentaire d'André Labarthe sur Sylvie Guillem, dans ce classique, où c'est un moment de répétition qui est absolument génial, où on voit Forsythe qui s'agite autour de Sylvie Guillem comme s'il tire autour d'elle des fils dans l'espace. Et il est là, c'est un moment que je trouve vraiment prodigieux. C'est rare les moments de répétition, d'une manière générale, qui sont bien filmés, où on voit cette intimité, etc. Et là, pour passer du coq à l'âne, même si ce qu'on va voir après, c'est pas du tout l'âne, j'ai choisi une toute autre manière de tirer un fil, ou de tirer des fils, pour arriver à une situation de corps critique. Donc là, on va revenir au buteau, avec Ushio Amagatsu, qui était le chorégraphe du groupe Sankaijuku, qui est mort il y a un an environ. Et Amagatsu disait, par exemple, que pour lui, donc il critiquait aussi la notion occidentale d'équilibre chez le danseur. Pour lui, il disait, l'équilibre, c'est remplir un récipient de liquide jusqu'au point où il va déborder. Ça, c'était sa notion de l'équilibre. Et là, on va le voir. Et ça, à voir pour qui a suivi l'atelier ce matin avec Cécile, ou Céline, Cécile, si. Avec Cécile. Il y a cet exercice avec les yeux dans les yeux. Donc, voilà, il y a un peu de ça dans ce qu'on va voir là.
2: Ton visage aussi. Ton regard tombe sur le sol. Il rebondit et remonte. Les fils qui te tiennent de côté, tu les mâches entre tes dents, lentement. Et tu fais un sourire. Tu sens que le fil se tend lentement au fond de ta bouche. Dans tes yeux vers le haut. Tu penses à la texture d'un œuf. Tu fais un sourire. Maintenant, la sensation de l'œuf descend dans ta main. Tu sens que c'est tiède.
0: Bon, il ne reste plus beaucoup de temps, donc j'ai peut-être zappé un extrait, je ne sais pas, je vais voir. Maintenant, un tout autre cas de corps critique. celui de Raymond Hogg, dont Nathalie parlait. J'ai vu pour la première fois Raymond Hogg dans un solo qui s'appelait Mindverse, je crois, on a traduit par autoportrait, dans un festival en Belgique. J'ai vu ça, je ne savais rien, je ne savais pas qui était Raymond Hogg, je ne savais même pas qu'il avait été pendant 10 ans le dramaturge de Pina Bausch, je ne savais pas ce que j'allais voir, et ça a été un choc. Voilà. J'ai pu présenter ce solo au Théâtre de la Bastille quand je m'occupais de la programmation. À l'époque, je l'ai raconté tout à l'heure en privé, le délégué à la danse au ministère de la Culture, dont je ne dirai pas le nom, Didier Deschamps, m'invite au ministère pour parler en fait de tout à fait autre chose. Et puis il me dit, oui, ben alors, au Théâtre de la Bastille, la danse va s'arrêter, ben oui, parce qu'il n'y a pas assez d'argent, tout ça. Je dis, oui, ben, tout quoi. Et puis il me dit, oui, mais quand même, les derniers spectacles de danse que j'ai vus, quand même, ce n'était pas de la danse. Ah bon ? Ah bon ? Il dit, oui, alors, Jérôme Bell et Raymond Hogg. Ah, c'est vraiment... Je ne m'attendais pas à ça, quoi. Je lui dis, mais écoute, à l'époque, il n'y avait pas Internet, mais il y avait le fax. Je lui dis, tu as le numéro de fax du Théâtre de la Bastille. Je vois que tu as une définition de ce que c'est que la danse. Moi, ça fait 20 ans que j'écris dessus, je ne sais toujours pas ce que c'est. Donc, tu m'envoies par fax, puis je vais en prendre connaissance avec la plus grande attention. Voilà. Non, je ne dis pas la fin, ça, c'était privé. Mais c'est pas de la danse. C'est des trucs qu'on entend souvent. Oh, c'est pas de la danse. Mais ça veut dire quoi ? Moi, la première fois que j'ai vu Raymond Hogg, je ne me suis pas dit, ah tiens, c'est de la danse ou c'est pas de la danse. Jérôme Bell, pareil. Je lui disais, mais il se passe quelque chose. Et il y a une très belle phrase, très simple à comprendre, de Fernando Pessoa, qui dit tout simplement, l'art, c'est quand quelque chose existe. Après, est-ce qu'il faut mettre des catégories, des disciplines ? Je ne sais pas. En tout cas, il y a, oui, Raymond Hogg a encore une fois, été dramaturge avec Pina pendant près de 10 ans. Sa manière de se mettre en scène... Alors, donc je ne connaissais pas Raymond Hogg. Je ne sais pas, qui connaît ici Raymond Hogg ? Plein de gens, ouais, voilà. Donc, ce corps déformé par une polio qu'il a eu petit, qui n'a pas été soigné à temps parce que dans l'après-guerre, il n'y avait pas les médicaments disponibles. Donc ça aussi, c'est une histoire politique. De corps. Il ne se retrouve pas par hasard avec ce corps-là. Et il en fait quelque chose. Et sans le dissimuler. Mais on n'est pas habitué à voir un tel corps sur scène. Et ce simple courage de la part de Raymond Hogg de ne pas être simplement dramaturge et dans l'ombre et de dire bah, j'y vais, moi aussi je vais me mettre en scène. Je vais, c'est. Ça aussi, c'est une critique de beaucoup des représentations qu'on peut... parce qu'il faudrait se demander, quand on voit un spectacle, ou plusieurs, qu'est-ce qu'on ne voit pas ? Ils sont comment, les corps qu'on voit sur scène ? Est-ce que, il y a combien de corps éventuellement un peu obèses ? Il y a combien de corps de couleurs ? Il y a combien de... Je ne sais pas. C'est toujours se poser la question du hors-champ, en fait. Et ça peut être très, on peut apprécier ce qu'on voit en se disant oui, mais ce que je vois, ça me cache pas, ça me cache quoi que je ne vois pas. Donc garder cette ça aussi c'est de la critique, garder cette en soi cet espace critique pour ce qui n'empêche absolument pas encore une fois d'apprécier telle ou telle œuvre.
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Donc voilà, mais avec Raymond Hogue, j'ai un peu une frustration parce que bon, j'ai sélectionné deux extraits, mais là, la vidéo rend absolument pas compte de la force de ses spectacles et de sa présence à lui sur scène, de la lenteur qu'il arrivait à installer, du temps qu'il arrivait à distiller, du rituel, des rituels qu'il créait. Donc voilà, c'est, on va dire, c'est un aperçu quoi de l'immense talent critique qui était celui de Raymond Hogue.

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1: Als Provozieren empfunden, wenn ich mein
2: Fett j'enlève ma chemise choque souvent les gens. C'est perçu comme une provocation. Mais les gens ne sont pas forcément choqués quand ils voient du sang sur scène ou des actes sexuels explicites. Dans certains spectacles, il y a souvent une volonté délibérée de provoquer. Mais moi, je n'ai aucune intention de provoquer. Je me demande vraiment pourquoi le simple fait d'enlever sa chemise choque autant les gens. Qu'est-ce qu'il y a de si terrible à ça? Est-ce que c'est réellement aussi insupportable que ça?
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Bon, tout dernier, toute dernière séquence. Il y a 6 minutes, ça va être très... Alors, ça, j'y tiens quand même. J'ai rajouté, ce n'était pas dans la liste que j'ai envoyée à Nathalie, parce que, bon, c'est encore un souvenir personnel, pardon, mais j'ai eu la chance de... bon, pourquoi je mets les guillemets, j'enlève. J'ai eu la chance de vivre un peu à Barcelone en 85, au moment où vraiment la danse contemporaine commençait à Barcelone. Hein, Angels Margarit, Cesc Gelabert, d'autres, etc. Et j'étais dans l'appartement de deux danseuses qui avaient créé une compagnie, la Dux, avec Maria Muñoz, nom vous dit peut-être quelque chose, qui était pas loin, et tout ce monde commençait en même temps. Il n'y avait rien, il n'y avait pas de lieu, il n'y avait pas de studio. Angels Margarit, pour pouvoir répéter, elle appelait des clubs sociaux en disant qu'elle faisait des cours de sardane, la danse traditionnelle catalane. C'était le seul moyen d'avoir un espace pour répéter. Montse et Marie-Antonia, les deux filles chez qui j'habitais à Barcelone, tout près des Ramblas, l'appartement était au quatrième, il n'y avait pas d'eau, mais peu importe, c'était bien. Elle répétait dans la rue. Et Marie-Antonia Oliver aussi. Et Maria Muñoz aussi. Voilà, donc c'est ces débuts-là auxquels j'ai assisté avec beaucoup de... Et c'était, bon, 85, c'était quelques années après, mais c'était le... C'était la période qui a suivi la fin du franquisme en Espagne. Et Barcelone était incroyablement vivant à ce moment-là. Voilà, dans une... Parfois des choses très anarchiques, très cutre. C'est un terme que j'ai appris qui n'existe qu'en catalan, cutre. C'est-à-dire quelque chose qui est pas... qui est un peu sale, quoi. C'est es muy cutre. Mais on le dit pas, c'est pas forcément péjoratif. Et donc... voilà, ce qu'on va voir là, à ma connaissance, c'est la première. Alors je préviens, c'est pas propre, et je vais pas tout montrer, juste un extrait. C'est muy cutre. À ma connaissance, c'est la première vidéo danse réalisée en Espagne. Après, alors je dis vidéo, en fait, ça a été fait en Super 8, dans cette période qui a suivi la fin du franquisme. Tournée sur un terrain vague à Majorque. Et j'ai eu la chance de le voir parce que. Celle qui a réalisé, qui s'appelle Montse Yavres, était une des amies chez qui j'habitais à Barcelone. Mais à l'époque, elle ne m'a même pas monté ça, c'est des années plus tard. Je retourne la voir et elle me dit « Ah tiens, qu'est-ce que tu en penses ?» Je dis, voilà. Puis elle montre ça, je dis « Mais c'est incroyable, c'est un documentaire, c'est un document. » Hijikata, dont je parlais tout à l'heure, disait « C'est un enfant sale qui aura la révélation du buto. » Car il sait comment trouver de beaux gestes. Mmh. Voilà. Donc pour moi, on va voir là ce petit extrait. Il y a quelque chose de cette saleté, quoi, qui est encore une fois, c'est un terrain vague. La danse est comme elle est. Et donc Montse n'avait même pas idée que je sais pas que ça puisse. C'est un truc qu'elle avait fait pour elle, que ça puisse avoir une valeur, j'allais dire historique. Et donc je lui ai pris, je lui ai dit, ah non, attends. Et donc je l'ai mis moi-même sur YouTube et du coup, c'est assez connu à Barcelone et tout. Donc c'est voilà, des petits plaisirs comme ça.

Marie-Antonia Oliver, que voilà, vous voyez au premier plan, toute jeune. Elle est maintenant, elle vit à Majorque, où elle a créé un festival de danse en milieu rural, qui est, voilà, qui en même temps a des engagements sociaux, écologiques. Bon, j'ai peut-être pas choisi le meilleur extrait. C'est rien de spectaculaire, mais c'est. Moi, j'aime beaucoup, je veux dire, cette. Parce que dans cette bande dont je parlais, à part Angeles Margarite qui avait pu, et c'est ce que j'ai la mère, qui avait pu aller à New York, bon, en Espagne, sous Franco, on ne sortait pas forcément comme ça. Et Maria Munoz, elle, qui avait pu travailler, qui avait pu étudier dans une école aux Pays-Bas, à Amsterdam, et qui avait participé à quelques spectacles avec une compagnie plutôt de théâtre visuel. Mais les quatre qu'on voit là n'avaient aucune formation, si on n'avait pas à Barcelone. Enfin, on m'a dit plus tard, il y avait peut-être un Français qui faisait des cours de danse moderne à l'Institut du Théâtre. Mais non, ça n'existait pas. Et donc, je trouve ça, même dans la maladresse, je trouve ça très beau, comment une danse qui, sans formation, sans cherche à émerger avec, voilà, dans cette sauvagerie. Là. Bon, je ne sais pas si l'heure est venue de conclure. Je ne sais pas si j'ai... assez bien parlé des corps critiques. Bon, il y aurait plein de choses sans doute encore à dire. Mais je voulais me faire pardonner, comme certaines des vidéos que j'ai mises, j'avais dit, hein, sont sombres. Voilà, donc je me suis dit, quand même, il faut terminer avec un peu de couleur et avec quelque chose qui n'a absolument rien à voir avec les corps critiques. C'est une vidéo que j'ai. Trouvé comme ça par hasard en faisant des recherches. Et je dis, quoique. Bon, c'est aussi une façon de dire, avec ce dernier extrait, c'est un clip, hein, c'est un clip musical, je ne sais même pas qui chante, etc. C'est en brésilien, je crois. C'est une manière de dire aussi que la danse, elle n'est pas uniquement en spectacle. C'est des fois dans le paysage, c'est dans la rue, d'observer un moment, une. Voilà. Donc là, c'est le. C'est un clip vidéo, chanson, sur le jeu de la marelle. La marelle, quand même, c'est déjà presque un peu de la danse.

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0: 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Bonne écoute. Ce soir, je vous propose une nuit blanche, un réveillon un peu spécial qui nous fera passer de 2012 à 2013 et qui démarre dans une gare avec de parfaits inconnus qui s'improvisent compagnons de galère. Bonne écoute.
1: Le son et la forme, vas-y. Édition limitée, vas-y. Présente.
2: Mais j'arrive pas à ouvrir.
1: Le réveillon de mode. Premier épisode, la gare, le hall de tous les possibles.
3: Donc il est 10h. C'est la nouvelle année à la gare de Nantes.
4: 22h, 22h,
3: équerre. Équerre. Ah d'accord, équerre.
2: C'est Moumout.
3: Ouais, c'est pour le vent, moi, d'ailleurs.
2: Trop bien.
3: Bah, là-haut, il y en a.
2: Bon, on va aller se balader.
3: Après, il y a du monde en ville, j'ai vu, c'est au tram, là, il y a tout le monde.
2: Mais moi, j'y vais pas toute seule, hein, j'ai peur.
3: Ouais. Bon, là, ça va encore.
2: C'est, faut c'est que je fasse pipi.
3: Et ouais, c'est fermé les toilettes.
4: Alors là,
3: c'est 40 cm en plus, maintenant, c'est fermé.

0: 3 heures que j'attends ici. 3 heures.
1: Tu racontes pas ton histoire alors.
0: Moi ? Oui. Je suis travailleuse sociale. Mm-hmm. Je travaille avec beaucoup d'immigrés. J'ai travaillé à Nantes Habitat pendant un petit moment, un stage, et j'étais embauchée l'été. Et après, l'année prochaine, je serai toujours travailleuse sociale, mais dans un autre public.
1: C'est-à-dire ?
0: Avec les flics. Super. Si tout va bien, si je signe.
1: Tiens, t'as la bague.
0: 5 ans d'études pour finir psy en criminologie.
2: Alors, attention.
1: Attention.
0: Ah !
2: Ah, pour déboucher, mon père.
1: Fais gaffe que si ça saute, on n'a pas de coupe.
0: C'est une bouteille de mon papa, elle est très précieuse. La cassez pas.
2: Ah bah putain.
1: Tu veux que j'essaye ?
2: J'arrive à déboucher.
0: Bah c'est une bonne bouteille, hein, attendez.
1: Ah, il est important, oui. C'est toi.
0: Ouais, excuse-moi.
1: Je l'entends.
0: Faut que je prévienne mes amis que mon train est annulé et que je ne les rejoindrai donc pas ce soir.
1: Attends, il faut que tu sois là quand ça va péter.
0: Attends.
1: Attends, je la tiens entre mes genoux, c'est bon, elle va venir.
0: Allez-y. On peut chanter une chanson ? On chante quoi ?
1: Ah bah elle a pas fait pouf.
0: Oh non !
1: Bah elle fait pouf.
2: Tout seul.
0: Non, tu bois pas la bouteille.
1: Attends,
2: bah je bois pas dans la bouteille.
0: C'est moi qui bois en premier ? Est-ce que quelqu'un pourrait aller chercher des gobelets ? Ça serait quand même plus sympa.
1: Où ?
0: Est-ce que quelqu'un a des gobelets dans le...
1: Sinon, ils font commander... Il faut...
3: C'est aux machines à café ou...
1: Il faut commander des cafés pour avoir des gobelets.
0: Super ! La société de consommation dans toute sa splendeur.

Alors voilà, je suis à Nantes pour faire un petit reportage sur Notre-Dame-des-Landes, mais je rate mon bus, alors c'est parti pour un réveillon SDF sans domicile fixe. Et je suis pas seul dans ce cas, Maud et Jackie ont leur raison aussi, bonne ou mauvaise. Le fait est qu'on va fêter la nouvelle année à Nantes, en impro et sans filet.

0: Donc là, tu offres ta bouteille de champagne de ton papa très précieuse à la
1: ouais,
0: gare de Nantes parce que t'es bloqué.
1: Demi-sec, ouais.
0: T'es bloqué pourquoi?
1: Bah parce que toutes mes correspondances ont été annulées. Je devais partir à la mer et je peux pas y aller.
0: Donc tu vas faire ta soirée.
1: Tu veux mon prénom peut-être?
0: Ouais, tu peux dire un pseudo, ce que tu veux.
1: Maud.
0: Maud. Enchanté Maud, moi c'est Willy. Wilfried.
1: Willy. Ah mais moi j'ai pas vu, mais je suis contente, c'est pas grave. Hein. Je veux dire, le nouvel an c'est qu'une fête et puis il y en aura d'autres. De toute façon, avec mon travail, j'aurai sûrement plus de nouvel an pendant des années. Et comme je travaille en groupe.
0: Tu pourras rendre jaloux tes potes qui sont en train de faire un nouvel an ailleurs.
1: Bah et qui se font chier, ouais, je pense. Tout à fait. Je me sens assez fière.
0: Qu'est-ce que tu veux écouter comme musique? On la mettra plus tard au montage.
1: Du reggae.

0: tête à Barrigan.
1: Oui, comment
2: Non, de l'électro, Nicolas Jarre.
1: Nicolas Jarre.
2: Mon favori.
1: T'as un morceau en particulier?
2: Even.
1: Even. Bon, on trouvera ça et on lancera ça dans le montage, je te l'enverrai.
2: On a les gobelets.
1: Ah ouais, t'as trouvé ça dans la poubelle, non?
2: Ah non, on les nettoie avant, par contre, j'ai de l'eau, moi. Qui veut des roses des sables? On est bloqué, hein.
3: Sous blocage. J'ai pas un couteau souple.
2: Et y a qui écoute la radio, là?
1: Bah, c'est pas en direct, mais...
2: Mais après?
1: Bah, c'est une petite radio associative de Litarne, mais après, je t'enverrai le montage pour toi.
2: Trop bien!
1: Parce que, après...
2: J'ai toujours rêvé de passer à la radio.
1: Ah oui?
2: Oui. Bah, je suis une grande actrice, j'ai fait beaucoup de théâtre, beaucoup de sport, et je me mets au chant pour mes usagers parce qu'ils adorent quand je chante. Donc je prends des cours.
1: Tiens, de l'eau. Hop, pour nettoyer.
2: On va nettoyer les gobelets. Monsieur, on nettoie tout.
1: Allez, donc on va nettoyer les gobelets.

0: Allez, je te sers un verre.
1: Allez.
0: Tu vas passer un bon nouvel an, toi.
1: Bah ouais, ouais, et puis demain je vais à la gadou avec mes bottes.
0: Trop bien, moi aussi.
1: C'est couillon parce qu'ils avaient prévu une boule.
0: On traque. Hop là.
1: Chin.
0: Chin. Moi, chez moi, tu veux savoir comment on dit dans ma famille?
1: Mais il est rosé ce truc.
0: Ouais, ouais, t'inquiète.
1: Il est ambré.
0: Ouais, donc dans ma famille, on fait chin,
1: ouais.
0: Chin, chin,
1: trois, ouais.
0: Et chinou.
1: Et chinou.
0: Pour les enfants.
1: Quatre fois.
0: Quatre fois.
1: Et si c'est une longue famille, c'est une grande famille.
0: Ah bah, on fait beaucoup pour faire rire les ouais. enfants. On est bloqué ici, de toute façon, on a froid, on peut rien faire.
2: Une chanson.
1: Allez, vas-y, une chanson.
0: Une chanson? Je chante avec toi si tu me dis laquelle tu choisis.
2: Pas laquelle, hein.
1: Tu vas l'improviser.
0: Ah, qu'elles sont jolies les filles de mon pays. 1, 2, 3. Ah, qu'elles sont jolies les filles de mon pays.
1: Attends, t'avais pas le rythme là.
0: Allez, on la refait. 1, 2, 3. Ah, qu'elles sont jolies les filles de mon pays.
1: Qu'est-ce qu'il y a? Il y a un homme d'affaires qui téléphone, c'est ça?
2: 1, 2,
1: après.
0: Ok, vas-y.
2: Tout petit four.
0: Ok.
2: 1, 2, Penalwagenomao,
0: Iseo, Santiano,
2: 18 naï, maman tono, nous irons jusqu'à Amatolo. Et un jour, et mon père, à ma mère, Iseo, Santiano, 18 mars, nous irons à mamie. À Timetolo. Un jour, mon père, à ma mémaro, Iseo, Iseo, Sky, Iseo, Marnizio, Marnizio, Marnizio,

0: C'est un réveillon incroyable.
1: Nyon.
2: On n'a pas encore la dame de la SNCF qui est venue.
1: Tu m'as dit, je t'aime plus. Nyon. Plus jamais. Dans ces huiles de merde.
2: Ça, c'est quoi ça?
1: Nyon. Plus jamais.
2: Capri, c'est fini.
1: Plus jamais. Ça. C'est Capri. Capri. C'est fini. Et Elias, c'était la ville de mon amour. De dans ta Montaigu, la qui, la qui. 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
2: Alors, le curin, c'est
1: en revenant de Nantes, j'ai pris mon arbalète. Revenant de Nantes, j'ai pris mon arbalète. Je lui ai tiré dans le cul, je lui ai tiré dans le cul. Auprès de ma blonde, qui fait bon, fait bon, fait bon. Alors.
0: Excellent!
2: Bravo. T'as un petit nom pour la radio?
1: Un petit nom, c'est Jackie, moi.
2: Jackie. Merci, Jackie.
0: Jackie, t'as 4L, elle est pourrie!
1: Ça, je m'en doutais. Je m'en doutais qu'elle est sortie de ça. Tu vois? Parce que ça, je me rappelle des trucs. Mais c'est pas méchant.
2: T'avais une 4L?
1: Ouais.
0: Ah
1: ouais?
0: Waouh!
1: Mais je m'appelais. Comment elle dit la petite? Je sais pas ton nom, j'en sais.
0: Maud.
1: Un Maud. Tu sais, un jour, mon père me disait toujours, regarde devant toi. Je sais plus comment faire. J'en sais rien du tout parce que je suis avec vous. Hein. Mais un jour, ça m'a pris la tête. Hein. J'ai trouvé un petit machin, une petite bicyclette. Et puis, je passais les premiers. Et puis, un jour, j'ai attrapé un boulon. Je mettais dans les pneus. Alors, au lieu de tirer dans le pneu, j'ai tiré dans la chambrière. Alors, je mets la chambrière en l'envers. Mais c'est pas grave, pas grave, c'est pas méchant. Alors, j'ai attrapé le machin, puis j'ai gonflé.

0: notre morceau de musique pour la suite
1: Moi, je veux Problem with the Sun de Nicolas Jarre.
0: Ça fait deux Nicolas Jarre.
1: Oui, Is This Love de Bob Marley. Parce que bon, mon copain est en stress de ma soirée. Moi, je ne sais pas ce qu'il fait. Ah oui. Le réseau est saturé. Je pense qu'il doit être mort d'inquiétude à l'heure qu'il est. Je vais passer ma nuit à la gare.
0: Il est déjà saturé là, alors que c'est même pas minuit.
1: Oui.
0: Ah ouais.
1: Je reçois quasiment aucun de mes messages.
0: Tu as une cabine téléphonique si tu veux quelque part.
1: Non,
0: si
1: non, je le laisse tranquille. Attends, il passe sa soirée, moi aussi. Voilà, tranquille.
0: Tu l'as prévenu que t'étais coincé, quoi.
1: Pas encore.
0: Ah mais il pense que t'arrives à quelle heure alors?
1: Il pense que j'arrive à 23h en Vendée.
0: Il t'attend à la gare?
1: Non, il m'attend pas à la gare, c'est une amie qui m'attend à la gare. Lui, il est à Angers, donc j'hésite à aller prendre le train pour aller à Angers le rejoindre. Tu vois, je pense qu'on peut pas dire juste bonne année. La bonne année, c'est synonyme de plein de choses.
0: Année en espagnol, c'est quoi?
1: Agnos. Full suite, attends, je le refais. Ouais. Pure suite of happiness for everyone.

0: Déjà, il faut dire que Jackie fume de l'alcool de la gare.
1: Et moi, je bois un verre.
0: C'est un bal.
2: Je m'en bats.
0: Voilà.
2: T'as compris le mot ?
0: Tout est permis.
1: On va fumer une clope tous ensemble ?
0: Attends, je vais lâcher le son et puis on va... je vais couper le micro un peu parce que sinon je vais avoir des crampes.
2: Un igloo.
0: Un igloo ?
2: C'est une garçon chez nous.
0: Ah ouais ? Ah ouais, igloo, eh ben, par rapport à la forme.
2: Toi, parce que t'as... Eh,
0: mais j'ai jamais mangé du hérisson, mais pourquoi pas. Ouais.
2: Et du ragondin.
0: J'en ai écrasé en voiture des fois, mais...
1: Est-ce qu'il est bon, mon vin, au moins? Le vin de mon papa, est-ce qu'il est très bon? Il est très bon, on est d'accord. On remercie Boulon pour la bonne bouteille.
2: Et d'accord. Je vous souhaite une bonne année.
3: Bonne année, la SNCF, les chauffeurs de taxi et les quelques âmes égarées dans ce hall de gare. Fin du premier épisode. Pour l'Asie, qu'on a entendu un remix par Nicolas Jarre de Casper Björk, Nas et Damian Marley, Goldfrapp, Titi Robin, Bob Marley et Annie Tech. Merci à Maud et Jackie. À suivre.
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Si, si, c'est vrai. Bah, j'ai vérifié. Non, il n'y en a pas. Il n'y a pas d'autruche en Autriche. Si on a une, c'est qu'elle triche. Il y a des abeilles en Autriche, mais habite une autruche. Ce qui ne veut pas dire qu'il y a des autruches en Autriche. J'ai un copain qui est pauvre, mais j'en ai un autriche.

0: Allez, un peu d'énergie, là!
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0: Ah, c'est mieux, là!